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0: Allez, ma Gucci, tu vas voyager chaque samedi soir. On te laisse la semaine pour souffrir en silence. Et le samedi soir, tu t'exprimes.

Belgique, bienvenue. Robocop. Je l'ai dit tout à l'heure au téléphone à Chris. Je sais pas si tu l'as rapporté ou si tu étais dans la discussion.

une super nouvelle en live. Makucha, elle a bougé les deux pieds. C'est parfait.

Allez Mimi, bienvenue. Sylvie, bienvenue. 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

Excellent Maguccia. Ah, il est pour toi ce son. Allez Chris G, on l'attend, il m'a dit qu'il serait là. Et je l'attends.

Je dirais que Chris G est meilleur quand même. Hein. On va dire que Moziman, il a eu l'idée avant. Quand Chris G était occupé. Mais il est meilleur, Chris G.

auditeur de tous les temps, Jérémy, bonsoir. Le problème de Chris G, c'est qu'il est vite lassé. Eh ouais, c'est ça les artistes. Difficile à comprendre, mais ce sont des artistes. Let me do that for you. Allez, la petite pause. 22h30.

Christopher, bienvenue. Allez les amis, 11h moins 10. On est ensemble encore jusqu'à minuit. Bienvenue à toi, Christopher.

J'espère que tu l'as entendu, Rashbeats. Le King of My Castle by Rashbeats.

Allez, sur le live TikTok, on a perdu Christopher. Il y a un souci avec le compte.

Bonsoir. En rétablissement à Magucha.

La Sax. C'est la face B, les amis. Magucha. Magucha qui va sonner au portique.

massacre, les amis. Il y a deux versions. Ça, c'est la face B. La face A, elle arrive tout de suite.

Radio System 93.7 FM, www.radiosystem.fr, c'est déjà un mix live. Eh ben Rush Beat. Oh, tu as eu du mal à te connecter. Effectivement, la session Vendetta.

second souffle. On entend les compos Rashbits. Alors je compte sur toi Rashbits. Sick Bromance de Avicii. Tu vas me faire ton remix. Sick Bromance, Avicii.

C'est ça, Rashbit. Il a bien noté Avicii. Sick Bromance. Je veux un remix de ta part. Je sais que tu vas le tordre.

écoute un peu Rush Beats. On va aller directement sur le terrain au Maroc, en plein le désert. Et là t'as pris zéro billet, pas de Ryanair, et tu vas te retrouver au bled grâce à Chris G.

c'est du lourd. Oh, j'ai les deux meilleurs. Les deux meilleurs de France et Navarre. En Corse, il y a Chris G. Et dans le nord de la France, il y a Rashbeats.

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ça, bienvenue. Morenita. Sur Radio System 93.7 FM 3W.1.

93.7 FM, Georges Calis. Il est de retour. Allez, c'est pour toi ce son. Un bonsoir à Manon Des Sources qui nous a rejoints.

Allez les amis, on va faire une pause clope. Georges Calice est arrivé. C'est l'autorisation directe. Émanant des sources.

Calis. Il y a toujours un truc à faire dimanche matin. T'es toujours pressé le samedi soir. Allez, on va te laisser tranquille ce soir. Le prochain son, il est pour toi. Il est pour Manon des Sources. Ah, il va falloir que tu me donnes ton planning, Georges Calis. Tous les dimanches, t'as un souci. Alors, il va falloir que tu rajeunisses.

Allez, Georges Calis, tu es avec nous encore. Il s'est pas endormi. C'est pour toi.

France, elle est là, la Montpellierenne. La Riégeoise. Allez, Georges Calice.

c'est pour toi, Georges Calis. Tu veux de la nouveauté? Et c'est Funky House, juste après. On va changer la donne pour vous, www.radio-système.fr, 93.7 FM. Manon des sources, dans la rousse.

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0: Crash Beats. Il est dans les starting blocks.
1: Remix.
0: L'oreille la plus fine de France. Est en live sur TikTok. On attend toujours Chris G. Il s'est pas manifesté. Magucha, où est-il?

0: je mens presque jamais. Ça veut dire pas tout le temps, mais toujours.
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perdu Georges Calice, les amis. Il est temps. On a dépassé les minutes comme prévu. Et on se donne rendez-vous samedi prochain à partir de 21h. On a le Chris G. Omnisco qui arrive tout de suite sur les ondes du 93.7 FM.

la spitze. J'ai jamais pensé à faire une carrière dans le chant. Ça m'intéresse, je vais me pencher dessus.

Yamaguchi. C'est la session Purple Disco Machine. Il y a Rash Beats, George Calis, il est parti se coucher. Mais il y a Chris G avec Pierre.

Zero, Chris G, le Omnisco est déjà passé. Vous êtes en retard, les gars. Allez, on se noie dans la bière et on débarque après. Ici, il y a du lourd depuis 21h. Et vous étiez pas là, les gars.

soir c'est apéro party. Allez, bientôt on va venir réanimer la Corse. Avec du Chris G.

tu étais absent, on a soigné les oreilles de Magucha avec du bon son, du lourd, en direct d'Ajaccio. Pierre, Magucha, Chris G, Rash Beats, la région parisienne, et malheureusement Georges Calis qui est parti dormir.

va se refaire. Linda Sax de Chris G. Avant de rendre à l'antenne, parce qu'il est là, avec Pierre, merci pour ta batterie.

fait un remix aussi. Qui va arriver à la suite? Et après, on va s'envoyer un mocaccio.

Et je te garantirai Schbitz, sur le Boccaccio, ça va être la session karaoké. Avant la fin, les amis. Minuit 39. Il nous reste 20 minutes à peu près à passer ensemble. Et cela, la semaine prochaine, on se la fait plus longue. Hein. La semaine prochaine, on démarre à 21h. Et on va se la faire beaucoup plus longue. Bonsoir.

Un bonsoir à DJ Cal. Quand vous avez le temps, allez écouter son son. DJ Cal, qui est venu se poser sur le live. Chenaïl.

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C'est House Dance Floor avec Jamon. Le Winter Party Mix. Allez, le summer n'est pas encore arrivé.

Ashbeats. Allez, cette version, elle est unique. Même Shazam, il la trouve pas. J'explique. Juan Serrano Boccaccio avec Pépé. Pépé. Pépé qui est de la région, qui a mis sa voix dessus. C'est pour ça qu'elle est introuvable.

0: c'est du racisme. 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

Bon, pas du tout. Let's go. J'ai du nouveau son. J'ai pas mis parce qu'il est hors sujet avec celui-là, mais le let's go, ça me dit rien. Dis-moi quel style, funky, progressive, deep.

Rush Beats. Je sais pas. Franchement, là tu me poses une colle. Je vois pas du tout. Mais par contre, j'ai un son nouveau pour toi.

cœur que je voulais garder pour la semaine prochaine. Rush Beats.

Allez, Rashbit, c'est pour toi ça. Magucha. On va terminer, je le sais.

Auschwitz. Ne t'inquiète pas frérot, on dort pas. Si tu viens à la maison, tu vas découvrir du son.

time. Je devais arrêter à minuit. Rush Beats. Je commence à 8h demain. Je bosse. Et je dépose pas des colis.

Spitze. T'as l'oreille la plus fine de France. T'as entendu des choses que personne n'a entendu. Logique. Allez, prochain son, Rashbit, si je te l'envoie, tu me dis ce qui te fait, celui-là.

Cali, dans quelle session? Dans la Deep Session, il est un peu trop lent. Dans la Funky Session, il n'est aucun rapport. Dans la Club House, c'est pas possible. Il est trop nerveux, mais il est inclassable.

J'ai trois quarts d'heure pour rentrer à la maison. Ça veut dire 3 heures. 3 heures du mat.

comment appeler sur mon téléphone portable. Rush Beats, merci d'être resté jusqu'au bout. Mimi, merci. Allez, on va couper tout de suite. On approche des 2 heures. Le temps de remballer, de démarrer. On est à la maison à 3 heures. Et on se lève à 7 heures. Allez, bisous. Un gros bonsoir à tous et à toutes. Rendez-vous samedi prochain à partir de 21h. Bisous à tous.

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0: Trois nouvelles heures d'information sur RFI et ça débute avec le journal d'Arthur Ponchelet. Bonjour Arthur.
2: Bonjour à tous. À la une, les armes se sont tues dans la soirée à Niamey. Les autorités nigériennes ont mis fin à la mutinerie qui avait éclaté la nuit dernière. Des militaires insurgés ont tenté de prendre la présidence. Tentative de coup d'état déjouée donc grâce à l'appui des paramilitaires russes. Le oui et le non au coude à coude en Islande. On votait hier pour ou contre la réouverture des négociations d'adhésion à l'Union européenne. On sera à Reykjavik. Dans ce journal aussi, alerte sur les faux appels aux dons pour le Népal. Les autorités mettent en garde face à la prolifération des pages frauduleuses alors que le bilan des inondations s'est encore alourdi cette nuit. Une nouvelle journée de violence hier à Kousra, en Cisjordanie occupée. Le lancement aujourd'hui d'un nouveau télescope de la NASA pour percer les secrets du cosmos. Et puis coup de théâtre sur la Vuelta. Tadej Pogacar abandonne le Tour d'Espagne, victime d'une impressionnante chute sur la 8e étape.
0: Après une nuit, puis une journée agitée, le calme est revenu au Niger.
2: Il y a tout juste 24 heures, des militaires insurgés ont tenté de prendre la présidence, la télévision nationale et des bases militaires. Les combats se sont poursuivis jusque dans la matinée avant que l'armée nigérienne, appuyée par ses alliés russes, ne mette fin à cette mutinerie dans la soirée. Les autorités parlent d'un mouvement d'humeur des militaires. Retour sur cette tentative de coup d'état déjoué avec Tanguy Bihan.
3: C'est aux environs d'une heure du matin, heure locale, dans la nuit de vendredi à samedi, que des tirs ont commencé. Les affrontements se sont poursuivis dans la matinée dans plusieurs quartiers de la ville, notamment près de l'aéroport et de la présidence. Les militaires mutins, pour la plupart issus des forces spéciales en première ligne contre les djihadistes, ont été repoussés par la puissante garde présidentielle du général Abdourahman Tiani, bien aidé par ses nombreux véhicules blindés. Les mutins n'ont donc pas pu prendre la présidence ni la télévision nationale. Après avoir été repoussés du centre-ville de la capitale, les rebelles se sont retranchés au sein de la base militaire 101 qui jouxte l'aéroport international dans l'est de la ville, une base stratégique puisqu'elle abrite le quartier général des militaires russes d'Africa Corps. Après de longues tractations, une partie des mutins ont finalement accepté de se rendre. Les autres ont subi en début de soirée l'assaut de la garde présidentielle appuyée par les forces russes. Sur les images diffusées par la télévision nationale samedi soir, on voit plusieurs dizaines de militaires faits prisonniers, d'autres blessés. On ne sait pas combien de morts tous ces combats ont causé.
2: Et d'après nos informations, ce sont de jeunes officiers qui ont tenté de renverser le général Tiani. Ils sont principalement membres des forces spéciales venues des régions de Tillabéri et de Dosso, engagés dans la lutte contre les djihadistes. L'actualité du continent africain ce matin, ce sont aussi les Bissau-Guinéens appelés à voter. Référendum pour ou contre une réforme de la Constitution 9 mois après le coup d'État. Les autorités de transition veulent renforcer le pouvoir du président, inacceptable pour une partie de l'opposition. Le PAIGC, parti historique en Guinée-Bissau, appelle à boycotter ce scrutin.
0: En Islande, c'est hier que l'on votait référendum pour ou contre la réouverture des négociations d'adhésion à l'Union européenne.
2: Et entre le « ya » et le « nay », le « oui » et le « non », l'écart est encore trop serré pour donner un résultat. Le scrutin va sans doute se jouer à quelques centaines de voix près. Notre envoyée spéciale, Sofia Katsenkova, a suivi la soirée électorale à Reykjavik. Reportage.
4: Nay, nay, nay, ou non, non, non, en islandais, difficile de trouver une chanson plus adaptée. À Reykjavik, plusieurs centaines d'opposants au référendum sont réunis dans ce bar pour suivre les premiers résultats. Natalia, 39 ans, affiche sa confiance.
5: 100% le non va gagner. On n'a pas besoin que quelqu'un en Europe nous dise comment gouverner le pays.
4: Vers 23h, les premiers chiffres tombent. Ils sont favorables au non.
6: Ces premiers résultats sont très bons pour moi, mais la soirée est encore longue.
4: Quelques mètres plus loin, au musée de Reykjavik, des centaines de partisans du oui attendent eux aussi. Certains commencent à perdre espoir.
7: Les non sont en train de gagner.
4: Puis soudain, le oui passe devant. Sveni, 28 ans, a voté pour les négociations avec Bruxelles, mais elle est surtout prête à passer à autre chose après des semaines de tensions autour de ce vote.
8: Je trouve que les deux camps s'emballent et en font des tonnes. J'ai vraiment hâte que tout ça soit fini.
4: À chaque nouvelle circonscription annoncée, l'écart se resserre. Les derniers résultats sont attendus vers 7h, heure locale. Sofia Katsenkova, Reykjavik, RFI.
2: Nous ne produisons que 0,01% des émissions de gaz à effet de serre, mais nous sommes parmi les principales victimes du changement climatique. Les mots hier du chef de la diplomatie népalaise, qui pointe directement du doigt le rôle du changement climatique dans l'effondrement d'un glacier cette semaine à la frontière avec la Chine. Le bilan des terribles inondations ne cesse de s'alourdir. Il atteint ce matin les 750 morts et 3000 disparus. Katmandou s'inquiète d'une nouvelle montée des eaux dans cette région touristique et appelle les équipes de secours à la prudence. Le Népal chiffre à plusieurs milliards

0: compte unique, le Prime Minister's Disaster Relief Fund. Nous rappelons à tous ces donateurs qu'il ne faut pas transférer de fonds à des particuliers ou à des organisations. Ce sont des arnaques. Il faut vérifier qu'au moment de scanner, le nom du bénéficiaire n'est pas différent.
1: Impossible à ce stade de chiffrer l'ampleur de ces fraudes. Le journaliste explique que les réseaux sociaux sont inondés de vidéos générées par intelligence artificielle utilisées pour détourner l'attention et les dons à destination des victimes.
2: Mélissa Barra est sur le volet de l'aide. Justement, les États-Unis ont annoncé cette nuit débloquer plus de 3,5 millions de dollars.
3: À 5h07 en temps universel, Kousra, à nouveau le théâtre de violences de colons israéliens.
2: Ce petit village de Cisjordanie occupé, devenu ces dernières semaines le symbole des tensions entre Israéliens et Palestiniens. Hier, des dizaines de colons masqués ont attaqué des villageois à coups de pierre et agressé des journalistes. Ferrar, Benjamin Netanyahou, est sorti de sa réserve. Le premier ministre israélien a condamné fermement ce qu'il qualifie d'acte criminel. RFI Jérusalem, Michel Paul.
4: À Kousra, la tension ne retombe pas. Depuis près de 3 semaines, ce village palestinien du nord de la Cisjordanie est la cible récurrente de colons israéliens qui ont notamment tenté d'y installer des avant-postes et qui ont assiégé plusieurs habitations. Hier, samedi, la violence a franchi un nouveau cap. Des dizaines de colons masqués arrivés en pick-up ont encerclé une maison en chantier, blessant plusieurs habitants à coups de pierre et agressant une équipe de journalistes étrangers. Arrivés sur place, les forces de l'ordre ont évacué les assaillants et saisi 3 véhicules suspects, mais sans procéder à la moindre interpellation immédiate. Face au tollé, Benjamin Netanyahou a réagi en fin de journée par voie de communiqué. Le premier ministre israélien a fermement condamné ces actes criminels commis selon lui par une poignée d'émeutiers qui nuisent à l'image d'Israël, et il a demandé aux autorités d'arrêter les responsables pour les traduire rapidement en justice. Michel Paul, Jérusalem, RFI.
2: Les autorités israéliennes qui annoncent aussi avoir ciblé un commando du Hamas à Gaza. On ne sait pas s'il a été tué, mais il se cachait dans un hôpital de Deir el-Bala, selon l'armée. D'autres frappes israéliennes ont aussi tué 4 personnes dans l'enclave. 24 heures après son annonce en grande pompe par Donald Trump, on en sait un peu plus sur l'accord pétrolier entre les États-Unis et le Venezuela. La présidente par intérim à Caracas, Delcy Rodriguez, l'a qualifié d'historique. Elle affirme qu'il va durer 25 ans, qu'il prévoit une hausse de production à 1,5 million de barils par jour. Mais elle l'assure, le Venezuela conserve la propriété et la souveraineté sur ses ressources.
3: Un nouveau télescope pour percer les secrets du cosmos et nous offrir un nouvel atlas de l'univers.
2: C'est la promesse de Nancy Grace Roman, ce télescope baptisé du nom de la première astronome en chef de la NASA. Après des années de travail méticuleux, il va s'envoler vers le vide de l'espace dans quelques heures. Avec son champ de vision 100 fois plus large que le télescope Hubble, il a un objectif, résoudre le mystère de l'énergie noire. C'est ce que nous explique Samuel Boissier, directeur de recherche au laboratoire d'astrophysique de Marseille, institut qui a participé à la construction du télescope.
5: Alors l'énergie noire, ouais, c'est quelque chose d'un peu mystérieux que les astronomes ont découvert il y a seulement quelques dizaines d'années. On s'est rendu compte que l'univers est en expansion, ça on le savait depuis un certain temps, mais on s'est rendu compte que cette expansion semblait s'accélérer depuis à peu près la moitié de l'histoire de l'univers. Et donc on attribue à cette expansion un fluide qu'on appelle énergie noire et qui en quelque sorte pousserait sur l'univers pour le faire s'agrandir de plus en plus vite. Alors on ne sait pas vraiment ce que c'est, l'énergie noire qui remplit l'univers. D'ailleurs il y a plein de projets qui essayent de...
6: Retour sur Radio Système, c'était les informations délivrées par notre partenaire Radio France Internationale. On continue nos programmes.

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2: Vous aimez le patrimoine? 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Vous pourrez également voir un magnifique pigeonnier du 16e siècle ainsi que la salle capitulaire dans le corps du logis du château. Visite du 15 juillet au 13 août, tous les jours sauf le lundi, de 13h à 19h. Sur rendez-vous pour les groupes de 10 à 40 personnes, l'entrée est à 7€, gratuit pour les enfants de moins de 12 ans. Renseignements, le château de Théian, visite exceptionnelle au 06 29 93 03 44 à Aimargues.
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0: soft and tender. Ça veut dire doux et tendre, mais c'est moins joli en français.
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2: Allez, cette semaine, on vous emmène en balade sur Delta FM. Si vous êtes amoureux, amoureuse de nature et d'évasion, on vous emmène direction les gorges du Gardon, joyau naturel niché entre Nîmes et Uzès, à moins d'une heure de route d'Aigues-Mortes pour une escapade à couper le souffle. Imaginez, vous quittez nos remparts, nos étangs, cap au nord-est. Après avoir traversé les paysages camarguais, les vignes des Costières, les oliveraies du Gard, vous arriverez à Colias, petit village en pierre calcaire, point de départ idéal pour explorer les gorges. Ici, la rivière Gardon serpente depuis des millénaires, creusant un canyon spectaculaire de 29 km, falaises vertigineuses de 150 mètres, garrigues parfumées, arches rocheuses et grottes mystérieuses, le décor est digne d'un roman d'aventure. Pour les randonneurs, il y a plusieurs itinéraires, l'un des plus prisés, la boucle de Colias. En moins de 4 heures, vous grimpez sur les plateaux, traversez la réserve naturelle, puis redescendez jusqu'aux eaux limpides du Gardon. Et pour les plus courageux, courageuses, vous pouvez même tenter la baignade. Attention, l'eau est plutôt bien fraîche. Et si vous êtes plutôt patrimoine, ne manquez pas évidemment le majestueux pont du Gard, vestige romain classé à l'UNESCO, accessible depuis Saint-Bonnet-du-Gard. Une randonnée vous y mène à travers champs d'oliviers et collines boisées. Les gorges du Gardon, c'est aussi un terrain de jeu pour les aventuriers, canoë, via ferrata, escalade ou simplement pique-nique au bord de l'eau, bercé par le chant des cigales ou celui de l'eau. Alors que vous soyez marcheur, marcheuse, contemplatif ou explorateur intrépide, les gorges du Gardon vous attendent parmi nos nombreux trésors et joyaux du Gard et de notre belle région Occitanie. Bonne balade à vous et vous retrouvez le détail de ces balades sur le net via les sites spécialisés. Et pour vos idées de balade, vous avez le site à consulter, Randogard.
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2: Les associations des Margues vous donnent rendez-vous pour une matinée conviviale placée sous le signe de la bonne humeur, du partage et de la découverte avec le Forum des associations des Margues le samedi 5 septembre dans la cour de l'école Fanfone-Guilherme de 9h à 12h30. Au programme des démonstrations proposées par les associations, la découverte des activités et passions à pratiquer à Aimargues, des rencontres avec les bénévoles et les membres des associations, un moment chaleureux à partager en famille ou entre amis. Envie de découvrir une nouvelle activité, de vous inscrire ou simplement de rencontrer les associations, rendez-vous donc samedi 5 septembre de 9h à 12h30 dans la cour de l'école Fanfone-Guilherme pour le Forum des associations. We'll be right back.

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2: Le marché dominical estival Les Dimanches des Tèfles arrive à Beauvoisin. La commune lance un appel à candidature pour les exposants, producteurs, artisans, créateurs. 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Les marchés dominicaux estivaux arrivent tous les dimanches à Beauvoisin, de juin à septembre, sur la place du village.

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retour sur Radio Système, c'était les informations délivrées par notre partenaire Radio France Internationale. On continue nos programmes.

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1: Cette semaine, on prend la voiture et on part sous terre, là où les saisons sont oubliées et où le temps ne semble pas avoir de prise, jouant avec la roche et l'eau pour, semble-t-il, l'éternité. Direction des grottes spectaculaires du Gard et de l'Hérault, véritable cathédrale naturelle où la température reste autour de 13 degrés, quoi qu'il arrive dehors. Trois joyaux à explorer, chacun avec ses mystères, ses légendes et ses merveilles géologiques. Alors oui, il faut se rapprocher un peu des contreforts rocheux des Cévennes. Pour voir ces trois merveilles, il vous faudra compter entre 1h10 et 1h30 de route depuis Aiguemorte, donc à coupler avec une autre balade sur le territoire et pourquoi pas en dégustant une bonne glace, histoire de rester dans la fraîcheur. D'abord la grotte de Trabuc, nichée près d'Anduze. C'est un monde souterrain fascinant, où l'eau et le temps ont sculpté des rivières, des galeries. Vous pourrez vous y promener entre méduses de cristal, mini-lacs, cascades et les fameux 100 000 soldats. Ces petites concrétions en forme de mini-piliers, parfaitement alignés, défient encore les scientifiques. Un lieu brut, authentique, qu'on découvre au rythme des pas et du ruissellement, un lieu plein de magie. Ensuite, place à la majestueuse grotte des Demoiselles à Saint-Bosile-de-Putois. On y accède par funiculaire comme un voyage dans le ventre de la terre. À l'intérieur, une salle géante appelée la cathédrale dévoile des stalagmites dignes d'un château de contes de fées. Le nom de la grotte vient d'une vieille légende. Un berger aurait aperçu des fées dansant sous les concrétions. Enfin, la spectaculaire grotte de la Salamandre à Méjeanne-le-Clap. Plus moderne dans son aménagement, elle offre une mise en lumière féerique des parois et des concrétions, avec même une cascade de cristaux gigantesque et surtout une impression monumentale. Elle est accessible aux enfants comme aux aventuriers, on peut même y faire de la spéléo douce. Grotte de Trabuc, grotte des Demoiselles ou grotte de la Salamandre, trois grottes, trois ambiances, mais une même promesse, de l'émerveillement et un bon bol de fraîcheur. Alors, envie de lâcher le parasol pour jouer les Jules Verne ?
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2: Les inscriptions sont ouvertes pour l'école maternelle Ventadour des Margues. Les inscriptions pour la rentrée scolaire 2026 en petite section sont désormais ouvertes. Qui est concerné? Les enfants nés en 2023 ou s'inscrire en mairie par mail accueil.mairie@emargues.fr ou bien par téléphone au 04 66 73 12 12. Ces inscriptions concernent les enfants en petite section de l'école maternelle Ventadour des Margues.

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L'ouverture officielle est prévue le lundi 14 septembre prochain. Enfants, adolescents ou adultes, débutants ou musiciens confirmés, quel que soit votre âge ou votre niveau, vous pouvez rejoindre l'école. Apprendre un instrument, progresser, perfectionner sa pratique, mais aussi découvrir le plaisir de la musique avec d'autres grâce aux auditions et concerts organisés tout au long de l'année. Pour vous inscrire et obtenir tous les renseignements, rendez-vous au 440 rue Louise-Désir à Vauvert ou contactez le 04 66 88 87 40. Les inscriptions sont ouvertes.

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1: Et par ces journées où le thermomètre flirte avec les 30 degrés, eh bien rien de tel qu'un refuge fait de pierres froides, de voûtes majestueuses et de silence. Cette semaine, votre coup de fraîcheur prend les clés des champs et des clochers. Direction six joyeux spirituels d'Occitanie qui, en plus d'être de véritables cavernes à 20 degrés naturels, racontent 1000 ans d'histoire. De l'abbatiale de Saint-Gilles à l'église fortifiée des Saintes-Maries de la Mer, on pousse les lourdes portes. Eh bien c'est parti, première escale, l'abbatiale de Saint-Gilles du Gard, chef-d'œuvre de l'art roman inscrit au patrimoine mondial de l'UNESCO. Sa façade vous accueille avec son bestiaire sculpté, son tympan de l'Annonciation et ses colonnes couvertes de frises. À l'intérieur, ne manquez pas la crypte paléo-chrétienne creusée dans le tuf karstique où la température oscille en permanence autour de 14 degrés. Assis dans la pénombre, laissez l'écho feutré des voûtes vous envelopper pendant que la pierre humide exhale un parfum de vieux monde. Ensuite, cap sur Nîmes et sa cathédrale Notre-Dame et Saint-Castor, bâtie sur d'anciens termes romains. Le clocher roman du XIIe siècle joue les vigies au-dessus d'une nef largement remaniée au XVIIe siècle et le grand vitrail du chœur diffuse une lumière tamisée qui vient ponctuer de couleurs douces l'atmosphère fraîche du bâtiment, idéal pour une pause culturelle après la visite des arènes et de la maison carrée. Montpellier n'est pas en reste. La cathédrale Saint-Pierre, reconnaissable à ses deux hautes tours citernes massives, élève ses voûtes gothiques à 29 mètres de haut. Ses piliers élancés, ses voûtes nervurées et ses vitraux 19e siècle invitent à lever les yeux et à humer l'air vif qui circule dans l'édifice. Pour un maximum de fraîcheur, empruntez le déambulatoire nord où l'ombre demeure constante et comptez facilement 8 à 10 degrés de moins qu'à la sortie sur la place de la Canourgue. Direction Aigues-Mortes et son écrin médiéval, la basilique Notre-Dame-des-Sablons, construite par Louis IX, associe gothique méridional et touche contemporaine grâce aux vitraux ocre et bleu de Claude Viala. Les voûtes basses taillées dans le calcaire local et la brise salée venue du rempart créent un courant d'air naturellement rafraîchissant. Prenez le temps d'admirer la statue de la Vierge, dite Notre-Dame-des-Sablons, et de vous abriter au pied du retable pour un moment de recueillement au frais. Sur la presqu'île de Maglone, la cathédrale Saint-Pierre et Saint-Paul se dresse comme un château fort au bord de l'étang. Entourée de douves naturelles, elle fut à la fois forteresse et lieu de pèlerinage. Ses murs épais, ses ouvertures étroites et son sol dallé de pierres noires et blanches forment un microclimat où l'on ressent aisément la fraîcheur marine, même en plein après-midi. Profitez-en pour écouter, si vous le pouvez, un extrait du festival Voix de Maglone, dont la pureté acoustique n'a d'égal que la qualité thermale des lieux. Et enfin, au Sainte-Marie de la Mer, l'église Notre-Dame de la Mer, protectrice des marins, est un bastion de pierre datant du 9e siècle, muraille de 3 mètres, toit terrasse accessible et petite chapelle dédiée à Sarah la Noire. L'espace intérieur, sans fenêtre basse, renvoie la lumière du soleil sur les voûtes hautes, maintenant ainsi une atmosphère fraîche et presque marine. Montez sur le toit terrasse pour une vue à 360 degrés sur la mer, puis redescendez dans la nef pour sentir la fraîcheur vous envelopper avant de replonger dans la chaleur camarguaise. Alors, prêt pour un tour d'Occitanie tout en fraîcheur? N'oubliez pas, châle léger ou foulard, exigé pour l'accès. Les horaires d'ouverture, c'est souvent le matin ou en fin de journée. Et on vous conseille aussi une bonne paire de chaussures. Cet été, troquez votre ventilateur pour la pierre séculaire de ces édifices. Votre corps vous dira merci.
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0: savoir sur les festivals, les concerts, découvertes musicales, Hugues.
1: Vous retrouverez le groupe culte Aristide Development en concert le dimanche 20 septembre du côté du Rockstore à Montpellier. Qui n'a pas fredonné un morceau d'Aristide Development une fois dans sa vie ? People Everyday, Tennessee, Mr. Vandal, autant de tubes qui sonnent comme de vieux compagnons de route. Leur hip-hop coloré a fait le tour du monde, la une de tous les plus grands médias, et leur a permis de remporter plusieurs Grammy Awards dans les années 90. Avise donc aux amateurs de bonnes vibrations old school le dimanche 20 septembre avec ce concert de Aristide Development. Ouverture des portes à 19h30, ça va se passer du côté du Rockstore, rue de Verdun en centre-ville de Montpellier. Programmation intégrale et réservation sont à retrouver sur le www.rockstore.fr. Aristide Development, la légende du hip-hop, sera en concert du côté du Rockstore à Montpellier.

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Apprendre un instrument, progresser, perfectionner sa pratique, mais aussi découvrir le plaisir de la musique avec d'autres grâce aux auditions et concerts organisés tout au long de l'année. 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
1: Et le Niger à la une, la junte reprend le contrôle après la mutinerie dans la capitale. L'armée était épaulée des mercenaires russes d'Africa Corps. Le bilan toujours plus lourd. Dans l'Himalaya, au moins 750 morts après les coulées de boue meurtrières de mercredi. Les hôpitaux et les morgues sont débordés. Reportage à Katmandou dans ce journal. Le Venezuela tente de rassurer après cet accord pétrolier passé avec Washington et qui va donner aux États-Unis un contrôle important des réserves d'or noir vénézuélienne à Caracas. Certains déplorent un pillage américain. Les exoplanètes, les énergies noires, on devrait en savoir plus sur les mystères de l'univers grâce au Nancy Grace Roman, télescope de la NASA qui sera lancé tout à l'heure de Cap Canaveral en Floride. Retour au calme dans les rues de Niamey. La junte nigérienne a mis fin à une mutinerie. Des affrontements avaient éclaté hier dans une base militaire près de l'aéroport, aux abords du palais présidentiel et du siège de la télévision nationale. Les mutins ont fini par rendre les armes avant de se constituer prisonniers. Et pour les faire plier, l'armée nigérienne a été aidée des mercenaires russes d'Africa Corps, anciennement Wagner. Cette aide reflète la dépendance sécuritaire de Niamey envers la Russie. C'est ce qu'estime Bakary Sambé, directeur du Timbuktu Institute.
2: L'appui russe n'est plus une hypothèse, hein. C'est le commandement nigérien de la base 101 lui-même qui a sollicité l'Africa Corps. Et après, c'est une délégation militaire de haut niveau qui est venue remercier officiellement les Russes après coup. Niamey, comme Moscou, revendique désormais ensemble ce succès. La présence de l'Africa Corps a été sollicitée à un moment critique. Il y a de fait aujourd'hui une dépendance sécuritaire croissante et assumée envers la Russie. Et pour la deuxième fois en 2026, c'est l'appui russe qui est mis en avant dans la reprise en main d'un site stratégique. Cela montre qu'il y a encore des défis sécuritaires aujourd'hui et que la coopération russe qui jadis était incarnée par Wagner et non assumée de manière officielle est aujourd'hui entrée dans une nouvelle phase, une affirmation d'une coopération officielle entre la Russie et les pays de l'AOS, comme on l'a vu aujourd'hui sur le cas du Niger.
1: Le directeur du Timbuktu Institute, Bakary Sambé, propos recueillis par Tanguy Billan. La Russie et qui prépare d'importantes frappes sur l'Ukraine, c'est ce que dit ce matin le ministère russe de la Défense. Le secteur énergétique sera massivement visé dans un contexte d'intensification des attaques depuis plusieurs mois. La Russie a d'ailleurs déploré ce matin un incendie dans une raffinerie du Nord-Ouest après le crash d'un drone ukrainien à proximité. De la boue grise à perte de vue au cœur de l'Himalaya, décor sinistre 4 jours après cette crue meurtrière dont le bilan s'alourdit encore et encore. 750 morts entre le Népal et la Chine. Et l'accès aux zones sinistrées pourrait être encore plus compliqué avec la crainte de nouvelles crues, de nouveaux glissements de terrain, ce qui menace le travail des secouristes à la recherche de survivants. Plus de 3000 personnes sont toujours portées disparues et des chiffres qui deviennent très concrets dans les hôpitaux et les morgues débordés, pris d'assaut par les familles. Reportage à Katmandou de notre envoyé spécial Emmanuel Derville.
3: La scène est une plaie béante au cœur de Katmandou. À la morgue de l'hôpital universitaire, les corps défilent depuis 4 jours. Les familles viennent scruter avec courage les photos des défunts affichées sur le portail et tout autour. Il y en a tellement. Ici, c'est la mort de l'espoir. Jyoti est venu identifier des collègues de son agence de voyage.
4: Ils étaient partis déposer des clients à Mansarovar. Nous avons 22 véhicules portés disparus. Les chauffeurs ont disparu, les clients aussi. Est-ce qu'on les a retrouvés ou pas? Aucune image ne correspond. Certains sont défigurés. D'autres n'ont plus que leurs jambes. Je suis venu hier, je suis venu aujourd'hui, je ne reconnais personne. Je ne vois pas comment on va les retrouver.
3: Dans la cour de l'hôpital, une lueur d'optimisme brille encore un peu. Les photos de dizaines de disparus sont placardées à côté d'un bureau de la police. On prend les coordonnées des visiteurs, qu'on prévient si celui ou celle qu'ils recherchent a été admis. Il y a quelques miraculés. Bhimsen Nepali cherche 7 membres de sa famille, des cousins, qui travaillent au poste frontière avec la Chine. Un seul s'en est sorti pour l'instant.
5: Il n'est pas blessé. Il était allé faire des courses un peu plus loin, à 200 mètres, dans les hauteurs. Donc il a été épargné par l'inondation.
3: Chaque journée au Népal est un jour sans fin. Les recherches commencent le matin. Les cadavres s'accumulent au fil des heures. La nuit tombe. Les secours reprennent à l'aube. Et le cauchemar continue. Emmanuel Derville, Katmandou, RFI.
1: Le non devrait l'emporter en Islande. Les derniers bulletins de vote sont en train d'être dépouillés au lendemain d'un référendum pour acter ou non la reprise des négociations d'adhésion à l'Union européenne. Le non est donc légèrement en tête pour l'instant. Les résultats définitifs devraient être connus dans les prochaines heures. Le Venezuela tente de rassurer après l'annonce d'un accord pétrolier avec les États-Unis. Caracas conserve propriété et souveraineté de son pétrole. C'est ce qu'assure la présidente vénézuélienne par intérim, Delcy Rodriguez. Cet accord est censé permettre à Washington de prendre le contrôle d'une grande partie des réserves d'or noir vénézuélien. Et ce n'est pas sans soulever des critiques à Caracas, Alice Campagnol.
6: Un événement historique dans les relations bilatérales entre le Venezuela et les États-Unis. C'est ainsi que Delcy Rodriguez se félicitait de la signature de cet accord vendredi soir, en reprenant ainsi peu ou prou les mots de son homologue américain. La ministre des Hydrocarbures, Paola Henao, expliquait à la télévision publique les avantages de cette décision.
7: Plus de 100 millions de dollars d'investissement dans les champs pétrolifères. Pour le Venezuela, cela va représenter durant toute cette période plus de 209 milliards en impôts. Et tout cela va se traduire en investissements dans le secteur public, c'est-à-dire des améliorations dans les hôpitaux, l'éducation.
6: Un accord donc qui serait nécessaire pour le pays et sa récupération économique. Mais des voix se font déjà entendre pour dénoncer un pillage du pays et de son pétrole, sa plus grande ressource, notamment chez les partisans du gouvernement qui s'est toujours réclamé de l'anti-impérialisme. Cependant, ces voix ont rapidement été tues. Le Parti socialiste du Venezuela a appelé à maintenir la cohésion et la conscience révolutionnaire. Mais aujourd'hui, Hugo Chavez se retourne très certainement dans sa tombe. Alice Campagnol, Caracas, RFI.
1: En France, à 8 mois de la présidentielle, Olivier Faure sera candidat à la primaire de la gauche. Le premier secrétaire du Parti socialiste l'aurait annoncé cette nuit aux députés de son groupe, selon des sources parlementaires. Pour cette primaire, le favori est pour l'instant Raphaël Glucksmann, président de Place Publique. C'est l'un des jeux vidéo les plus attendus de l'histoire à la sortie de GTA 6. Ce n'est qu'en novembre, mais une longue bande-annonce de 26 minutes sur Netflix a mis l'eau à la bouche de millions de joueurs et pas que. Déjà 4 millions de précommandes. L'opération marketing rapporte déjà gros, Jeanne Bartoli. I guess they know we're coming.
8: Yeah. Un aperçu de 30 minutes digne des plus grands films hollywoodiens et diffusé en avant-première par Netflix. C'était jeudi soir. La plateforme n'a pas encore communiqué le nombre de visionnages, mais elle a subi un tel afflux de connexions que plusieurs de ses serveurs sont tout simplement tombés en panne. Il faut dire que l'attente est longue. 13 ans que les gamers du monde entier attendent ce nouvel opus de la saga. Le studio Rockstar qui mise sur une recette, communiquer peu, mais en faire un événement mondial. Depuis l'annonce officielle du jeu en 2022, Rockstar n'a ainsi dévoilé que 2 bandes d'annonces et quelques visuels. Et ça marche, selon le cabinet Sensor Tower.

0: astronomes ont découvert il y a seulement quelques dizaines d'années. On s'est rendu compte que l'univers est en expansion, ça on le savait depuis un certain temps, mais on s'est rendu compte que cette expansion semblait s'accélérer depuis à peu près la moitié de l'histoire de l'univers. Et donc on attribue à cette expansion un fluide qu'on appelle énergie noire et qui en quelque sorte pousserait sur l'univers pour le faire s'agrandir de plus en plus vite. Alors on ne sait pas vraiment ce que c'est, l'énergie noire qui remplit l'univers. D'ailleurs, il y a plein de projets qui essayent de contraindre ses propriétés. Et en fait, cette hypothèse a été un peu remise en question par des résultats récents d'autres projets. Et donc, on se pose beaucoup de questions à l'heure actuelle. Donc, c'est certain que Grumman va aider à trancher et à mieux comprendre la nature, disons, de ce fluide qui fait que l'univers s'accélère.
1: Et le lancement de ce télescope à Cap Canaveral, ce sera à 7h26, heure locale, 11h26, temps universel. Pour l'heure, il est 8h10 en temps universel, 10h10 à Paris.
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0: Paris.
1: Allez, salut à toutes et à tous, bienvenue sur Radio Système dans l'émission La Vigie. Vous avez bien sûr reconnu Pierre Perret et son générique Lily. En règle générale, j'organise cette émission, j'anime cette émission avec Guy Giovanni. Salut Guy.
2: Salut.
1: Qui fait partie du printemps de l'éducation de contre le racisme et les discriminations, cette fameuse association, non, on va dire plutôt ce Guy, c'est le collectif qui dépend désormais depuis un an des Francas du Gard.
2: Voilà.
1: Francas du Gard étant une fédération d'éducation populaire, donc bien évidemment, lutter contre les discriminations est un des objectifs, une des missions de cette association. Guy, tu veux rajouter ?
2: Oui, tout à fait. Après,

0: préciser que le collectif du printemps donc, a été créé donc, sur Vauvert et intervient, même s'il est porté juridiquement, je dirais, par les Francas, intervient de façon autonome aussi donc, sur ce territoire au sud gardois, voire un peu plus, mais on pourra l'évoquer autrement.
1: Le sommaire de cette émission, on va bien évidemment évoquer la journée du 8 mars, spéciale journée internationale des droits des femmes, et puis on ira en immersion dans les rues de Vauvert à la recherche de la laïcité, si je puis dire, Guy. Hein, tu es parti faire le tour vendredi dernier, et nous on a laissé traîner nos micros, le tour de Vauvert à travers les rues, hein, c'est ça.
0: Voilà, mais un tour organisé.
1: Organisé.
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1: Spéciale journée internationale des droits de l'enfant, des droits des femmes, hein, internationale des droits des femmes. Guy, une exposition hein, pour ceux qui souhaitent avoir, je sais pas, les femmes célèbres dans le monde qui ont été précurseurs, je puis dire, de la liberté des femmes. C'est à la salle Bizet de Vauvert, une magnifique exposition avec une quinzaine de portraits. Parle-nous un peu de...
0: Oui, tout à fait. Alors déjà de dire que sur Vauvert qu'il y a le mois des femmes organisé par le CCS, qui est le service culture. Donc beaucoup de choses qui se font dans ce cadre-là. Donc nous, au niveau du collectif, on intervient juste, j'allais dire, en complément, hein, vu la richesse de la programmation. Et donc effectivement, il y a une mise à disposition d'une exposition qui s'intitule « Les pionnières de l'égalité ». Donc on a pu découvrir donc neuf des panneaux sur hier, c'était donc avec la pièce de théâtre qui a eu lieu donc à l'entrée de Bizet, on était au milieu d'un couloir de ces femmes donc plus ou moins célèbres hein, donc certaines sont fortement méconnues de toute époque, qui ont été donc les pionnières de l'égalité à divers titres. Et cette exposition tout au long du mois de mars ensuite va migrer notamment donc à la médiathèque, être dispersée donc dans la médiathèque.
1: Et nous avions fait à une époque en 2021 ou 22 des portraits de femmes, de ces femmes que l'on retrouve d'ailleurs hein, pour certaines que l'on retrouve dans cette exposition. On en écoutera peut-être une si on a le temps. Vous pouvez en tout cas les réécouter si vous le souhaitez sur le site internet de radiosystème.com ou la plateforme SoundCloud. Vous mettez dans le moteur de recherche portraits de femmes et vous avez donc les 3, 6, 7, 8, 9, les 10 femmes donc qui sont mises à l'honneur et qui ont contribué à faire que aller vers l'égalité des femmes, ce qui n'est pas le cas. Hein, parce que, bon là, juste quand même pour évoquer cette journée, est-ce que, Guy, qu'est-ce qu'on peut dire? On peut dire que quand même, tout a commencé en 1910, je vois, lors d'une conférence internationale à Copenhague. C'est la militante Clara Zetlin qui propose la création d'une journée dédiée aux droits des femmes, déjà hein, en 1910.
0: Oui, parce que c'est l'époque où on voit arriver donc l'industrialisation, où on a besoin de main d'œuvre et où on commence à faire travailler les femmes dans les usines avec des écarts aujourd'hui donc on est dans des écarts grosso modo 18-20% entre hommes et femmes, donc l'égalité on est encore loin hein, mais à cette époque-là c'était encore plus disproportionné et les femmes donc
1: tu parles des salaires là.
0: Voilà, des salaires. Et les femmes donc commencent à se mobiliser, à se regrouper, puisque c'est un collectif qui se forme hein, donc dans les usines, et de dire ensemble on est plus fortes, et c'est quand même pas très normal qu'avec le travail accompli il y ait des écarts donc, aussi importants. La suite va être essentiellement après la Première Guerre mondiale, parce que a fortiori, je dirais que pendant la guerre, elles ont remplacé les hommes carrément dans les usines, les hommes étaient au front, hein, donc beaucoup sont morts, que c'est elles qui tenaient donc, les usines, fabrication de l'armement, mais aussi dans les fermes, etc., etc. Et donc, après la guerre, de dire que, attendez, nous, on nous demande de retourner dans nos foyers, de ne pas être payés, d'avoir ces inégalités. Et donc, tout ce mouvement en vue de l'égalité homme-femme vraiment prend corps, je dirais, à cette période-là. Quoi.
1: Voilà, quand même, en 1917, le mouvement a commencé, avec les premières mobilisations des femmes, c'était en quel pays? Tiens, je te fais le...
0: le quiz.
1: En 1917.
0: Je sais pas, l'Angleterre.
1: Les femmes russes.
0: Russes.
1: C'est
0: oui,
1: en Russie hein, que les premières contestations ont eu lieu, qui ont eu lieu ensuite. Alors, ce n'est qu'en 1977 que l'ONU a officialisé cette journée internationale des femmes, donc consacrée aux droits et à l'égalité. Alors bon, j'aime bien dire que souvent, c'est pas une journée pour offrir des fleurs. Je le dis quand je journée de la femme. Non, journée internationale des droits des femmes, c'est pour rappeler les droits acquis grâce aux luttes féministes, de mettre en lumière les combats encore à mener, de donner la parole aux femmes, à leur expérience, leur réussite, leurs difficultés, et encourager les actions concrètes, politiques, publiques, initiatives locales, etc.
0: Oui, quand on dit que les droits acquis, moi j'ai toujours tendance à dire il n'y a pas de droits acquis, il faut aller les conquérir, ce sont des droits conquis, ouais. D'accord ? On ne vous les donne pas comme ça, la preuve en est, on parlait du début du XXe siècle, on est en 2026, l'égalité homme-femme n'existe pas. D'accord, même en France.
1: Alors, j'ai des chiffres. Les femmes gagnent en moyenne 15%, tu disais moins, que les hommes à poste équivalent. En prenant en compte l'ensemble du marché du travail, temps partiel, interruption, l'écart grimpe à 28%. Ouais. Le temps domestique et parental, les femmes réalisent 72% des tâches domestiques.
0: Plus à la charge mentale.
1: Voilà, ça c'est pas sympa. Elles effectuent 65% du temps parental, même lorsqu'elles travaillent. Une entreprise du CAC 40 sur 5 est dirigée par une femme. Les femmes représentent 42% des cadres, mais seulement 26% des cadres qui dirigent. Mmh. Et la violence faite aux femmes... On en parle tous les trois jours, une femme meurt sous les coups de son conjoint. 213 000 femmes déclarent chaque année être victimes de violences conjugales. Et 94 000 femmes sont victimes de viols ou tentatives de viols chaque année.
0: Oui. Et de plus, puisqu'on est en période électorale, je dirais, il a fallu une loi sur la parité, de telle façon qu'il y ait à représentation, à égalité entre hommes et femmes, hein, donc un homme, une femme, donc dans la constitution des listes. Et malgré cela, combien de femmes mères en France, c'est encore loin d'être à l'égalité.
1: Exactement. Les femmes, sur notre communauté des communes de Petite Camargue, les têtes de liste sur les 5 communes,
0: il y a zéro.
1: Une femme. C'est à Aubord.
0: Hein. Bon, elle n'est pas
1: oui, oui, voilà, à Aubord, il n'y a qu'une seule femme, je regardais, sur les 10 listes en présence. Si on fait l'ensemble, il n'y a qu'une femme. Je ne citerai pas le nom, parce qu'on est à quelques jours des élections. Je ne voudrais pas qu'on nous reproche d'avoir cité des noms et ensuite être sanctionné. Mais je ne pense pas, de toute façon, on peut citer sans. Bref, en tout cas, 37% des femmes à l'Assemblée nationale. Ah, ça progresse quand même. Les maires femmes, donc 20% des communes sont maires uniquement. Voilà, c'était les petits chiffres que j'ai récupérés grâce à notre intelligence artificielle. Merci, Lia. Guy, on va faire... on arrête là sur le droit des femmes. Je pense qu'on va faire une petite respiration musicale et ensuite, on va évoquer donc cette immersion dans les rues de Vauvert. C'est unique, hein. Ça se fait plus, ça se fait pas.
0: Ça se fait pas.
1: Donc tu as arpenté les rues de Beauvais avec des enfants des écoles primaires et tu es allé donc raconter la laïcité à travers les rues. Pourquoi la rue Diderot, pourquoi le temple, pourquoi la mairie, etc. Et donc tu vas nous raconter tout ça juste après cette pause musicale. C'est la chanson des droits des femmes du 8 mars. Je sais pas qui est cette personne qui a chanté. Je l'avais sur YouTube tout à l'heure. Je ne sais pas si ce n'est pas l'IA qui l'a créée. En tout cas, elle est simple. Sérieusement, c'est après que je me suis dit, tiens, il ne faudrait pas que ce soit l'IA qui ait créé cette chanson. Mais en tout cas, vous allez l'écouter, vous allez vous faire votre avis. C'est la journée des femmes chansons du 8 mars.

0: Journée des droits des femmes, chanson du 8 mars, c'est Loa Lys qui a écrite et interprétée cette chanson. Guy Giovanni est avec nous, bien sûr, puisqu'on est en plein dans cette émission qu'on appelle La Vigie. Cette fois-ci, on évoque la laïcité, comme la fois dernière d'ailleurs, mais aussi les droits des femmes. On close le chapitre droits des femmes, Guy, et on attaque donc cette immersion dans les rues de Vauvert à la recherche des personnages qui ont qui ont fait la laïcité. Et quel est le projet avec les écoles que tu as mis en place? Tu as fait une espèce de jeu de piste, c'est ça, sur la commune de Vauvert?
1: Oui, alors tout cela est issu de que moi je suis formateur à laïcité, diplôme universitaire sur la laïcité, formation de formateur agréé par l'État pour valeurs de la République et laïcité, et à partir de cela, donc je décline, j'accompagne les structures sur la laïcité et les valeurs de la République de façon personnalisée, donc comme un peu une construction sur mesure. Au niveau de que j'ai constater aussi que la laïcité c'est un principe républicain, donc être citoyen de la République c'est donc connaître ce principe de la laïcité. C'est connaître ce principe de la laïcité, mais c'est bien entendu aussi faire partie de cette communauté citoyenne, que ce soit à l'échelle de son village ou de façon plus vaste, département, État, etc. Hein, d'accord. Mais avec pour beaucoup qui ne connaissent peu, qui connaissent mal leur ville. Et comment être un citoyen de cette communauté si l'on ne connaît que le bas de son immeuble, si l'on ne connaît que sa rue? Donc à partir de là, c'était l'idée de vraiment raconter la laïcité, de ne pas être sur une formation descendante telle que, mais savoir d'où est-ce que cela vient, comment ça s'est construit, pourquoi ça s'est construit, et bien entendu, qu'est-ce qu'est la laïcité, qu'est-ce que c'est qu'elle n'est pas, etc. Donc il me paraissait intéressant, pour réunir un peu ces deux objectifs, de le faire à travers une découverte de la ville et raconter la laïcité en même temps qu'on l'on découvre donc sa ville. Là, donc il y a un projet avec Jeunesse et Sport, ça pourrait se faire à l'échelle départementale ou autre, mais voilà donc quelle est l'idée qui sous-tend cela. Donc sur Vauvert, j'ai regardé donc les différents lieux à partir desquels
0: symbolique
1: ou moins, parce que malheureusement on n'a pas un patrimoine sur Vauvert qui est très riche, hein, mais ne serait-ce qu'à travers, seulement à travers le nom d'une rue, pour pouvoir parler d'une époque, de personnalité ou autre éventuellement, et donc que ça permet en même temps donc de visiter sa ville, d'expliquer à chacune des étapes aussi qu'est-ce qu'était Vauvert, je dirais, par le passé, hein, donc voilà. Donc là, je remercie donc la Société d'Histoire de Vauvert qui m'a permis aussi d'avoir bien entendu des éléments, hein. Et donc j'ai bâti à partir de cela aussi donc une application sur laquelle tout le monde peut se connecter et aller voir donc chronologiquement ou par période les aspects de la laïcité, hein, donc à cette époque-là, comment ça se faisait, où on en était, etc. Sachant que certaines époques la laïcité est venue.
0: Est-ce qu'on peut trouver ce lien?
1: Alors, il y a un code barre, je dirais, il y a toute une adresse, mais qui est un peu plus compliquée. Hein, à la limite, la meilleure chose, je dirais, que vous envoyez sur le mail, collectif du printemps, tout se tient, gmail.com. Ça permet aussi, je dirais, à travers cela, éventuellement, je dirais, pourquoi pas, de vous accompagner physiquement aussi, hein, parce que s'il y a un médiateur qui connaît, je dirais, ça permet aussi.
0: Et là,
1: questions, réponses, etc., bien entendu, quoi. Hein.
0: C'est un quiz, hein, au fur et à mesure de notre déambulation, hein. C'est sur le site là, il y a des questions, des quiz, des machins, etc., et on se promène dans la ville.
1: On se promène dans la ville, mais à chaque étape dans la ville, ça permet de dire où est-ce qu'on en était de la laïcité, alors il peut y avoir des images, il peut y avoir du son, il peut y avoir une vidéo, et sur chaque étape, c'était Vauvert autrefois, qu'est-ce qu'était Vauvert à cette époque-là. Donc en fait, ça s'est construit comme cela sur 8 étapes, qu'on peut suivre sur l'application. Je débute par l'église. Mais au Moyen-Âge, la place à la chrétienté, à l'époque du Moyen-Âge, sachant que l'église de Vauvert n'était pas là à l'époque, hein, mais bon, voilà. où est-ce qu'on en était à cette époque-là, je dirais, avec la chrétienté, d'accord? Deuxièmement, qu'on passe, parce qu'à Vauvert, c'est incontournable aussi, la rue des Juifs, Donc la rue des Juifs, c'est en même temps une autre religion, mais aussi la persécution d'une religion. Hein, donc expliquer cela, donc justement, qu'est-ce que la chrétienté acceptait ou n'acceptait pas aussi, hein, donc à ces époques-là.
0: Donc là, je t'arrête, parce que justement, Jérémy était avec toi, il est service civique chez nous, et puis il a laissé traîner son micro pendant toute la tournée de la ville, donc avec les écoles. C'était les écoles de CM2 et CM1 de l'école Libération.
1: Tout à fait.
2: On est là aujourd'hui pour faire une petite visite de Vauvert, hein, donc voilà, et raconter donc la laïcité, comment elle s'est mise en place, tout en visitant donc certains lieux de Vauvert. Donc on est en 506 et il y a un roi qui s'appelle Clovis. Alors il faut savoir que la France n'était pas comme elle est aujourd'hui, et il y avait plusieurs petits royaumes, et le roi Clovis se fait sacrer donc roi par l'Église chrétienne. Donc quelque part, il devient comme si c'était un représentant de Dieu sur terre, il devient un peu intouchable, et ça va lui permettre entre autres de commencer à réunir différents royaumes. Donc lui, il était intéressé par ça, hein, donc sacré par l'Église, et l'Église qui était très riche aussi, ben, c'était un peu son intérêt, comme ça, elle est protégée aussi par le roi. Donc c'est quelque chose qui est un peu gagnant-gagnant, quoi, hein, donc un rapprochement donc, entre l'Église et le roi, donc entre l'Église et le pouvoir. Alors, il y avait à Vauvert donc, une particularité, donc on ne va pas y aller, donc tout en haut, au-dessus du jeu de ballon, donc il y a la rue des Juifs. Donc c'était tout un quartier où il y avait beaucoup de familles juives. Donc la famille juive, donc, c'est une autre religion, et à une époque, cette religion, donc les Juifs ont été persécutés. Alors, à Vauvert, c'est très important parce qu'il y avait des familles juives et qui étaient connues de partout. Dans l'Europe entière, donc il y a des gens qui venaient à Vauvert pour écouter donc un rabbin juif qui s'appelait Rabat de Postière, et donc qui était très très érudit, qui connaissait beaucoup de choses, et donc il y a des gens de partout qui venaient le voir. Donc Vauvert a ce passé-là, je dirais, donc sur la religion juive.
0: Voilà comment s'est passée cette journée, ou en tout cas cette matinée avec les élèves des écoles primaires. Guy, donc, tu as fait le tour et tu leur as expliqué au fur et à mesure, voilà, comme on vient de l'écouter maintenant, tu leur as expliqué la rue des Juifs. Ensuite, le circuit est passé par où? Donc l'église,
1: le circuit, ensuite, donc, on passe par le Grand Temple. Donc le Grand Temple, pourquoi? Parce que l'arrivée d'une nouvelle religion, hein, donc religion réformée, le protestantisme, donc les guerres de religion qui s'en suivent, donc expliquer aussi tout cela, hein, la chrétienté qui n'acceptait pas, je dirais, qu'il y ait une autre religion, donc quand on parle de guerre aussi aujourd'hui, donc, entre les religions,
0: les catholiques n'existent,
1: ce qui est devenu les catholiques, puisqu'à l'époque il y avait les chrétiens, mais les protestants c'est chrétiens aussi,
0: c'est,
1: hein,
0: des chrétiens
1: donc
0: aussi,
1: de fait c'est là où on voit apparaître effectivement l'antagonisme entre, j'allais dire, catholiques et protestants, jusqu'à des guerres. Aujourd'hui on peut parler avec d'autres religions, mais même, je dirais, dans l'histoire de la chrétienté, il y a des guerres, je dirais, entre nous, quoi.
0: Et sur notre territoire, ça a été chaud quand même, hein, entre les chrétiens et les protestants. Je sais pas si tu as quelques histoires là. Moi, dit qu'il y a eu des morts, etc. Quand même, bah, hein,
1: pendant très longtemps. Pendant très longtemps, il y a eu une bataille immense qui s'est déroulée, je dirais, à côté de Saint-Gilles. À Vauvert, il y a eu 30 prêtres qui ont été massacrés. Le château de Vauvert à l'époque, je dirais, qui a été pris, repris jusqu'à devenir une ruine. Enfin, je dirais que effectivement, les guerres de religion se sont étalées sur quelques dizaines d'années, et de part et d'autre, c'était quand même pour le moins sévère, quoi. Donc voilà, la religion, on dit aujourd'hui peut-être par rapport à d'autres religions, mais même sur la religion, sur la chrétienté, je dirais qu'il y avait aussi ces guerres-là, le massacre à Saint-Barthélemy, où dans une nuit, on a tué des milliers de personnes, son voisin, son ami, simplement parce qu'il était d'une autre religion. Donc voilà. Donc ça, montrer justement, on n'est pas encore dans la laïcité, puis montrer que, voilà, les religions, qu'est-ce que c'est que cela provoque lorsqu'on est dans l'extrémisme, et y compris dans le cadre de la chrétienté. Ensuite, donc, on passe à la rue Voltaire. La rue Voltaire, donc, même si on a
0: fait
1: la plaque...
0: Elle est où exactement, du côté d'où, là, la rue Voltaire?
1: La rue Voltaire, c'est la rue qui monte de, disons, de devant la mairie jusqu'à la rue des Juifs.
0: D'accord.
1: Donc, Voltaire, donc, alors, j'ai pas trouvé d'autres lieux symboliques plus que cela, je dirais, sur Vauvert. C'est une période très importante puisque c'est le siècle des Lumières, c'est tous les philosophes des Lumières qui, pour faire simple, je dirais, disent à un moment, on peut penser autrement, on peut réfléchir par nous-mêmes, on n'a pas besoin de la religion pour ça. Et donc, voilà, c'est Condorcet, c'est Voltaire, etc., Montesquieu, etc., j'en passe, je dirais, donc, qui commence à dire que, voilà, la liberté de conscience, en dehors de la religion, se bâtit, je dirais, donc, commence à se bâtir à ce moment-là. Après, donc, il y a la Révolution, c'est assez concomitant, hein. Donc on va pas retourner à la place de la Révolution.
0: Ouais, la place de la Révolution,
1: voilà, hein, donc voilà. Donc là aussi, donc je profite de parler à ce moment-là de la Révolution, puisque c'est à ce moment-là la Déclaration de droits de l'homme et des citoyens, où nul ne peut être inquiété pour ses opinions, même religieuses. Donc on n'est pas encore dans la laïcité, mais c'est là que l'on voit l'effet justement des philosophes et des Lumières, c'est-à-dire que cette liberté de conscience, d'une, hein, que vous pouvez croire, ne pas croire, etc., mais en plus on n'a pas le droit, entre guillemets, de vous enquiquiner pour ça. D'accord ? Donc période quand même très importante dans le cadre de la construction de la laïcité. Mais on n'est pas encore à la laïcité. Il faut attendre toute une période, je dirais, après Napoléon, l'Empire, etc., etc., pour arriver donc à la Troisième République. Donc là,
0: on va écouter un autre extrait de ta visite dans les rues de Vauvert. Tu évoques notamment les guerres de religion.
2: Et donc, il y a des guerres de religion. C'est-à-dire qu'on va tuer l'autre simplement parce qu'il n'est pas de la même religion. D'accord. Et ça va durer pendant des dizaines d'années. Sur toute la France, ça va s'arrêter, ça va repartir, etc. Des régions plus que d'autres. Donc voilà. Et il y a beaucoup de guerres de religion comme ça donc, pendant des années. D'accord. Tout ça, c'est important parce que ça explique aussi pourquoi on va en arriver à un moment donc, sur la laïcité. Donc ces guerres de religion durent très longtemps jusqu'à ce qu'il y ait un roi, Henri IV, qui dit, bon, maintenant, ça suffit au niveau des guerres, il faut arrêter ça, hein, on va pas s'entretuer, on fait tous partie du royaume de France, on va pas continuer à s'entretuer, il faut arrêter ça. Et donc, il y a l'édit de Nantes qui reconnaît aux protestants le fait qu'ils puissent avoir leur propre religion, leurs propres édifices pour pratiquer leur religion, etc. Ils n'ont pas encore tout à fait les mêmes avantages, mais quand même, ils ont maintenant le droit d'avoir leur propre religion, et donc les guerres de religion s'arrêtent. Il faudra attendre que Louis XIV qui arrêtera cet édit de Nantes pour ne plus reconnaître que la religion protestante, mais il n'y aura plus les guerres de religion comme on les a connues. Alors c'est une période, cette période des guerres de religion qui a été très mouvementée. Hein. Alors, sur toute la région, je veux dire, ça a été aussi assez fort. Il y a eu une grande bataille qui a eu lieu à Saint-Gilles, qui a opposé les protestants aux catholiques. À Vauvert, il y a eu quand même 30 prêtres, 30 curés qui ont été massacrés. D'accord ? Vous voyez que voilà, c'est quand même beaucoup de choses. Le château qui était sur la colline dont j'ai parlé tout à l'heure, dans le temps comme ça, il a été détruit parce que à un moment, c'était donc les soldats qui défendaient les catholiques qui le prenaient. À un autre moment, donc, c'était les soldats qui défendaient la religion protestante qui réattaquaient, etc. Et ce qui fait que, bon, dans les années 1700, Vauvert est pratiquement un champ de ruines. Quoi, hein, donc il y a beaucoup de choses qui ont été détruites. Donc, voilà, on est passé de la religion chrétienne à les deux religions. Et ce qui se passe ensuite, donc, alors, on va pas y aller, un peu plus loin, il y a la rue Voltaire. Alors, Voltaire, donc, c'est ce qu'on appelle un philosophe. Ces philosophes, donc, sont des personnes qui réfléchissent par eux-mêmes et qui disent, ben, finalement, l'homme, la femme, a peut-être pas besoin de la religion pour savoir ce qui est bien et ce qui est mal. D'accord ? On peut réfléchir par soi-même pour décider, pour connaître les choses et donc décider soi-même ce qui est bien, ce qui est mal. Il faut savoir qu'à l'époque, donc, c'était la religion qui disait tout au long de la vie ce qu'il fallait faire, ce qu'il fallait pas faire, ce qui était bien, ce qui était mal, etc. Donc à la naissance, c'était le curé qui faisait le baptême. Quand, si vous aviez de la chance d'aller à l'école, c'était un curé qui vous faisait l'école. Si vous étiez malade, donc c'était les bonnes sœurs donc, qui vous soignaient. Et le mariage, c'était le curé. Et le jour où vous étiez mort, ben, c'est le curé qui vous enterrait. Donc vous voyez, tout au long de la vie, comme ça, c'était vraiment la religion, la religion, la religion. Et là, les philosophes, ils disent, ben, peut-être qu'on peut faire différemment. Et ils réfléchissent par rapport à ça, et donc du coup aussi sur comment, qu'est-ce que c'est l'école, comment on peut faire pour former des citoyens, etc., etc. Donc un grand changement, je dirais, qui se produit quand même à ce moment-là.
0: Retour dans les studios de Radio Système. On n'est plus dans les rues de Vauvert. Guy Giovanni expliquait aux élèves des écoles primaires de la ville de Vauvert, en tout cas de l'école Libération, les CM1, CM2, la laïcité. Et donc Guy, là, tu nous as expliqué...
1: On voit l'importance à travers ces différentes lois, comment elles préparent la laïcité. Alors on n'est pas,
0: voilà, on n'est pas en 1905.
1: Dans la laïcité, on est ce qu'on appelle dans la sécularisation, c'est-à-dire que l'on enlève du pouvoir, entre guillemets, de la place dans la société, je dirais, par le civil pour remplacer le religieux. C'est-à-dire que c'est entre autres, par exemple, de dire qu'on forme des citoyens de la République. Donc pour former des citoyens de la République, tous à égalité, on ne va pas le faire par des prêtres. Donc les prêtres, vous sortez de l'école, on enlève les crucifix, et on va former des instituteurs qui, eux, vont former vous soyez la même chose pour tout le monde.
0: L'éducation, c'était les religieux.
1: Exactement.
0: Alors la loi 1901 également, Guy, hein, qui est juste avant 1905, c'est un prémisse aussi, hein, la liberté de s'associer, finalement, de l'association. Hein,
1: ça, c'est cette Troisième République. On arrive effectivement ensuite devant la salle Jean Jaurès. Alors Jean Jaurès, homme politique, philosophe très important, qui s'est fortement battu pour la paix, mais au-delà de ça, pour la laïcité, qui a largement contribué à la laïcité telle qu'elle est, puisque tout le monde n'était pas d'accord à l'époque, hein, au niveau de l'Assemblée, ça allait de la frange où on touche rien et il faut préserver la religion, où je ne veux absolument plus voir un signe religieux, etc., c'est à la maison et puis point à la ligne, et d'autres, et c'est cette voie, je dirais, qui a gagné, une loi d'apaisement, de dire arrêtons de nous faire la guerre. Hein, donc voilà. Et chacun a le droit de penser ce qu'il veut, d'avoir sa liberté de conscience, de croire, de ne pas croire, de changer de religion, tant qu'il respecte l'ordre public, hein, de ne pas aller enquiquiner les autres, etc., etc.
0: Ça, c'est important, hein, l'ordre public, parce qu'on le voit encore aujourd'hui.
1: Donc oui, parce qu'il y a beaucoup, même à l'heure actuelle, dans les évolutions, des choses, je dirais, que l'on entend dans les médias ou autres, que l'on nous fait passer comme étant des atteintes à la laïcité ou autre, alors que ce n'est que purement de l'ordre public.
0: D'accord. Par exemple.
1: Voilà. Par exemple, je peux prendre un truc assez symbolique dont on a entendu parler il y a quelques années, c'était que le burkini sur les plages. Le burkini, je le rappelle, un vêtement couvrant qui, pour certaines femmes musulmanes, pour se baigner, je dirais, mettent ce vêtement-là. Religieux, oui, bon, on peut tout à fait débattre, avoir des opinions, mais que dit la loi par rapport à ça? Elle dit que chacun peut montrer sa religion dans l'espace public. Donc si quelqu'un a envie de porter un burkini pour aller se baigner...
0: Sur la plage qui est un lieu public.
1: Un lieu public, hein, donc il n'a pas de raison de l'interdire. On se retrouve sur la Côte d'Azur, sur une plage où il y a des bagarres, parce que certains n'acceptent pas cela, ça déclenche des bagarres, le maire interdit le port du burkini sur cette plage. Donc, atteinte à l'ordre public.
0: Voilà. C'est pas parce que la personne portait le burkini qu'elle a pas pu continuer à se baigner, c'est parce que il y avait trouble à l'ordre public et voilà. Le maire a pris une décision.
1: Voilà. C'est là où je dis la manipulation qu'il y a, que ce soit côté religieux, que ce soit par certaines politiques, de ces aspects-là. Donc c'est bien, je dirais, que pour de l'ordre public. C'est-à-dire, c'est interdit sur une saison, c'est pas interdit à vitam aeternam, etc. Je dirais que, voilà. Donc, aller plus loin, pour démontrer dans cet exemple-là que c'est bien pas la problématique du religieux, 40-50 kilomètres plus loin, un maire qui dit, je veux pas voir ça aussi sur ma plage, je l'interdis.
0: Voilà,
1: récusé. Il n'y a pas eu de problème à l'ordre public, vous n'avez pas le droit de l'interdire.
0: Voilà.
1: C'est pour ça qu'il faut bien analyser, c'est ce que j'ai dit à chaque fois, qui c'est qui est concerné, où est-ce que ça se passe, quel est le statut de la personne, de telle façon à ne pas se laisser manipuler par.
0: Alors, on le dit souvent, mais c'est vrai que il faudrait carrément que tous les citoyens et certains hommes politiques se forment effectivement.
1: Absolument.
0: À ça. Toi, tu es formé. formateur, mais on s'aperçoit que c'est d'une telle subtilité, mais c'est ça la France, hein. C'est aussi être subtil, c'est-à-dire l'idée quand même générale, c'est de vivre ensemble. Malgré sa différence, on fait des concessions, bon, voilà. Mais il faut pas trop embêter non plus le prosélytisme, l'ordre public, le trouble à l'ordre public. Mais non, non, tu restes, tu fais ça dans ton espace privé s'il faut, mais tu gênes pas trop, même si dans l'espace public on peut prier, par exemple, si on gêne pas.
1: Absolument. Ouais,
0: par exemple, on peut prier, on peut avoir une soutane, je vais dire ça, même si on n'en voit plus beaucoup.
1: Mais on peut avoir une soutane, on peut avoir un turban chic, on peut avoir qu'une...
0: Par contre, quand on est fonctionnaire, derrière le guichet d'un bureau et qu'on est fonctionnaire, là, c'est la neutralité.
1: C'est la neutralité, mais qui s'arrête dans le cadre de l'exercice de sa mission de fonctionnaire.
0: De fonctionnaire. Elle enlève, j'enlève mon voile ou ma kippa ou machin, pendant que je suis derrière mon bureau, je suis un fonctionnaire.
1: Voilà.
0: Et quand je sors, je peux remettre mon
1: truc. Tout à fait.
0: Et c'est ça qui permet de
1: garantir l'égalité, je dirais, pour tout le monde. Je ne traite pas les citoyens de façon différente. Ah, vous êtes de quelle religion? Vous avez droit à ceci, pas à cela. C'est la même chose pour tout. Y compris à l'école, l'école publique, c'est ce qui permet, je dirais, on ne choisit pas son enseignement, c'est un enseignement, je dirais, la même chose à égalité pour tout le monde, et qui, de plus, c'est un enseignement qui est par lui-même laïque. Parce que c'est la même chose que l'on soit à Vauvert, à Marseille, à Paris ou à Lille, c'est des choses qui sont vérifiables, vérifiées par des scientifiques, des universitaires, etc., qui ont été démontrées, donc on n'est pas dans l'enseignement de croyance. Ah oui, moi je crois aux petits hommes verts. Oui, tu peux y croire, il n'y a pas de problème. Mais dans le cadre de l'école, c'est pas ce que l'on enseigne. On enseigne ce qui est, entre guillemets, vrai en fonction des connaissances d'aujourd'hui, bien sûr.
0: Alors, on va continuer notre balade. On est
1: presque à la fin.
0: On est presque à la fin de la promenade laïque, si je puis dire, ou en tout cas autour de l'apprentissage de la laïcité sur la commune de Vauvert. Et tu es devant la mairie. Hein, donc, à ce moment-là, qu'est-ce qui se passe? Tu évoques?
1: Alors, j'essaie toujours effectivement de terminer à la mairie, parce que lieu symbolique, je dirais quand même,
0: sur
1: une ville, et notamment avec deux aspects, montrer les évolutions depuis 1905, la société a évolué, etc. Donc, comment la laïcité s'adapte, je dirais, par rapport à cela. Donc, c'est important aussi de montrer en fonction des problématiques qui sont posées, comment on y répond, pourquoi on y répond. Après, on peut avoir des opinions, je suis d'accord, pas d'accord. Après, il y a des choses, c'est la loi, hein, tout le monde est censé respecter la loi. Et le deuxième aspect, on est quand même dans un principe de la République, c'est aussi de parler de ces valeurs de la République et des symboles de la République, ce qui, quand j'ai dit de former des citoyens, est un aspect important.
0: Là, tu es rentré ensuite dans la mairie, on fait une pause musicale, et juste après, donc, tu évoques carrément 1905 et la venue donc de cette loi.
1: Tout à fait.
0: Dans la mairie. On écoute d'abord une deuxième pause musicale avec Suzanne, tiens, puisqu'on est sur les droits des femmes, puisque le mois de mars oblige, on va écouter Suzanne SLT, c'est sur la violence faite aux femmes.
3: Seul.
0: On l'écoute tout de suite.
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0: Suzanne, SLT, la pause musicale de notre émission, La Vigie, une fois par mois, tous les deuxièmes mardis du mois avec Guy Joanny du Printemps de l'Éducation contre le Racisme et Discrimination. On évoque cette tournée qu'ont fait les élèves de CM1, CM2 de l'école Libération dans Vauvert pour découvrir la laïcité et la République. Guy, donc on est à la fin de notre parcours et tu rentres à la mairie et tu évoques l'évolution de 1905 à nos jours.
1: Voilà, tout à fait. Donc la loi sur la laïcité, hein, la grande loi sur la laïcité, c'est la loi du 9 décembre 1905. Hein. Mais bon, le temps a passé. Hein, donc voilà, plus de 120 ans maintenant. Donc à partir de cela, comment ce principe républicain a évolué en regard, donc s'est adapté en regard que des évolutions de la société. D'accord. Donc beaucoup de nouvelles problématiques se sont posées, de nombreuses interrogations de par l'évolution de la société au niveau d'aspects beaucoup plus du modernisme, j'allais dire, mais aussi religieux. Hein, donc l'islam était très peu présent, je dirais, en 1905, beaucoup plus présent aujourd'hui. Donc comment on arrive à concilier, je dirais, l'islam dans la République, comment on adapte, quelles sont les réponses de la laïcité par rapport à cela. Donc ce sont ces aspects importants qui sont traités, avec de plus, puisque, comme je dis, c'est former aussi les futurs citoyens de la République, donc expliquer, réexpliquer donc, les valeurs de la République et les symboles de la République. Et on termine donc ce tour d'horizon sur comment s'est construite la laïcité, ce qu'elle est, ce qu'elle n'est pas, avec pour les enfants un vécu. C'est pas simplement j'écoute ou je n'écoute pas, je suis donc l'instituteur, mais voilà, je participe, je pose des questions, on finit aussi avec un quiz, etc. Hein, donc voilà.
0: Quelques réflexions d'ailleurs tiennent d'une institutrice et des élèves qui ont été recueillis par Jérémy, bien sûr, notre reporter en place.
2: Je suis enseignante en CM1 à l'école Libération avec Madame Blanc. Et aujourd'hui, avec nos élèves, nous avons participé à la visite sur la laïcité à travers différents endroits et monuments de Vauvert.
3: Alors, qu'est-ce que vous en avez pensé de cette visite?
2: C'est très intéressant. Ça permet aux enfants en situation de comprendre ce qu'est la laïcité, qui est quelque chose de compliqué quand même à comprendre.
3: De compliqué, de très présent, et puis un peu d'histoire aussi sur Vauvert.
2: Ah oui, complètement. C'est une visite deux en un. On apprend sur la laïcité et en même temps, on apprend sur la commune où ses enfants vivent.
3: Très rapidement, tu t'appelles Nina, donc, et tu es à l'école
4: Libération.
3: Donc, tu es à l'école de Libération, tu as fait la visite de Vauvert, visite avec des explications sur l'histoire et la laïcité. Qu'est-ce que tu en as pensé?
4: C'était bien parce qu'il a bien expliqué tout ce qu'on devait savoir sur la laïcité.
3: Et il y a aussi l'histoire de Vauvert, ça t'a intéressé?
4: Oui.
3: Alors, qu'est-ce que tu as aimé le plus sur cette visite? Qu'est-ce que tu as le plus aimé?
4: Moi, j'ai le plus aimé quand on était dans la mairie. C'est parce qu'il nous a expliqué quand on doit porter le voile et tout ça.
0: Voilà, retour dans la vigie. C'était les réactions des instituteurs, d'une institutrice et des élèves de cette tournée à travers Vauvert. Guy, un bilan de cette... C'est la première fois que tu faisais ça avec les écoles. Qu'est-ce que tu en as retenu? Qu'est-ce que tu changerais, tiens?
1: Qu'est-ce que je changerais? Rien, tout était bien.
0: Bon, ça, c'est des questions pour que tu aies l'esprit critique.
1: Oui, Donc, on l'a fait maintenant, je précise, parce que bon, mois de décembre, c'est plus difficile au niveau du temps, etc., hein, puisque bon, on essaiera de reconduire ça avec d'autres écoles, faut-il que le soit volontaire, bien entendu, hein, donc, sur notre période. Alors, moi, ça m'a permis de tester in situ, j'allais dire, donc, cet aspect, de savoir...
0: C'est un test aussi, hein,
1: Il y a l'application, je dirais, que moi j'estime que cette application accompagnée, un peu comme j'ai pu faire là, c'est d'autant plus vivant, ça permet de poser des questions, d'avoir des situations évoquées, etc. Hein, donc je trouve que c'est beaucoup plus efficace que d'être seul face à son ordinateur ou son téléphone portable pour suivre ces étapes-là. Hein, donc ça, c'est un aspect. L'un n'exclut pas l'autre, mais je trouve que c'est beaucoup plus efficient. Ce qui permet aussi de que par rapport rapport à ça, mon idée en arrière-plan, c'était de continuer à développer cette application. Alors, non pas sur le contenu de la laïcité, hein, puisqu'il est validé, on ne va pas y bouger, c'est un principe, hein, donc on ne va pas le bouger, mais par contre, donc, au niveau du choix des étapes, au niveau des monuments, je dirais, qui peuvent symboliser ça, d'une part, et que ce soit peut-être quelque chose qui soit plus générique, pourquoi pas à l'échelle du département, premièrement envisagé nationalement d'ailleurs, hein, donc voilà, hein. Et j'étais d'ailleurs ce matin avec Jeunesse et Sport où on réfléchissait sur un tel projet de travailler avec pourquoi pas des espaces jeunes ou autres sur tout le travail de recherche qui pourrait être fait, puisque comme j'ai dit, donc il peut y avoir de la vidéo, il peut y avoir de l'audio, des interviews, interviewer un historien, aller prendre des photos, etc. Donc voilà, qui est pourquoi pas à travers le département, j'ai parlé de 8 étapes, je dirais que sur 8 étapes, pourquoi pas avoir 8 groupes de jeunes, quand je dis des groupes, ça peut être 3 ou 4, hein, c'est pas, voilà, et qui travaillent chacun séparément sur une des étapes, et on reconstruit donc l'application, je dirais, donc à l'échelle du département, de telle façon que chacun puisse se l'approprier, parce qu'il est clair que le contenu laïcité, comme je disais, c'est le même pour tout le monde. Par contre, je dirais, le faire à partir de Vauvert, pour quelqu'un qui habite Nîmes, il ne va pas y trouver peut-être énormément d'intérêt. Donc si par contre on est sur quelque chose, peut-être au niveau départemental, ça pourrait être sacrément intéressant.
0: Bon, avec les QR codes, tout ça, il peut y avoir quand même des solutions techniques aussi, hein, de QR codes à flasher, comme on dit. En tout cas, très belle initiative. On se quitte là-dessus ?
1: Oui, ça devrait continuer.
0: Mais il y a aussi... Voilà,
1: parce qu'il y a ce projet... là donc aussi, alors pour quand même sur la laïcité, moi je suis de plus en plus sollicité sur ces aspects-là, parce que c'est un souci, entre guillemets, aussi, hein, comment je réponds. Je parle là aussi au niveau des professionnels, parce que on a tendance, je le disais encore ce matin, à former des référents laïcité ou autre, mais le public, celui, le professionnel qui est dans le face-à-face là, sur, entre guillemets, un petit poste et tout ça, ben on oublie de le former, on oublie, alors que c'est lui qui est face à ces problématiques et qui doit savoir comment y répondre, quelle posture adopter, etc., etc. Donc moi, je suis de plus en plus sollicité parce qu'il y a effectivement ces formations entre guillemets officielles, quoi, hein, et je les ai suivies. Ça peut être le diplôme universitaire, ça peut être la formation VRL. Je continue d'en faire, mais derrière, il faut qu'on soit
0: valeur de la République derrière,
1: voilà, qu'on soit en capacité, je dirais, de diffuser aussi, de faire tache d'huile au sein des structures à tous les niveaux hiérarchiques, etc. Et là, par exemple, donc, suite à une présentation que j'avais fait pour les 120 ans de la laïcité sur une table ronde à la CAF, j'ai été sollicité par un centre social de Nîmes, de telle façon à voir comment les accompagner à ce niveau-là. Donc là, par exemple, je commence, ils avaient un projet éloquence, je vais aller discuter avec les jeunes, les former et tout ça, qui, de telle façon que derrière, ils se saisissent de la laïcité comme sujet dans le cadre du concours d'éloquence. Mais derrière, on va faire aussi une formation valeur de la République et laïcité au mois de mai, avec l'ensemble des acteurs d'un territoire, c'est sur le Mas de Mengue pour pas le préciser, et après avec l'ensemble des acteurs, comment bâtir ensemble, comment on continue, je dirais, à l'échelle de ce territoire, de travailler sur ces principes, etc. Donc voilà, mais c'est du sur-mesure. D'accord. Donc c'est qui fait
0: en
1: aussi
0: fonction des publics. Voilà. Mais c'est un peu comme la laïcité, en fonction de où on se trouve, etc. On peut avoir des interventions. Qui on est, comment on travaille, qui fait que on peut avoir des interventions différentes pour appréhender la laïcité.
1: Mais c'est vrai qu'au niveau du collectif, comme je disais, finalement, il y en a pas beaucoup qui font du sur-mesure comme cela. Ce qui fait que il y a pas mal de demandes là-dessus.
0: On prend rendez-vous aussi, hein, Guy, pour la journée du vivre ensemble au mois de mai. Il va y avoir une grande journée du vivre ensemble avec les 5 communes de la communauté des communes de Petite Camargue. Je les rappelle quand même parce que les personnes qui écoutent parfois ne savent pas. Il y a donc Émargues, Le Quélard, Vauvert, Beauvoisin et Aubord.
1: Tout à fait.
0: C'est les 5 communes. Et donc, il va y avoir une journée.
1: Oui, tout à fait. Alors, donc,
0: mois de mai.
1: De part, au niveau historique, hein, donc, au niveau du collectif du printemps, on faisait régulièrement donc une journée du vivre ensemble qui permet justement, avec toutes nos différences, etc., d'avoir cette mixité, cette rencontre autour d'un moment qui est à la fois festif et convivial, mais aussi qui apporte des éléments de réflexion. Ça peut être une pièce de théâtre, une expo, des ateliers, etc. Donc, c'était plus difficile depuis la disparition du centre social de Vauvert, plus difficile de mettre ça en place. Et donc, j'ai proposé avec donc, le centre de loisirs de Vauvert de le faire, mais de le faire à l'échelle donc, de la communauté de communes avec les 5 centres de loisirs. Donc, voilà. Ce qui fait que la journée, donc, il y a une journée nationale du vivre ensemble, il y a des journées nationales pour tout, hein, donc voilà. Donc, sur la semaine qui précède le 23 mai, il y aurait des actions donc, dans chacune des communes sur cette thématique. Et le 23 mai, donc, seraient réunis les 5 centres de loisirs, mais de façon plus large. Et tous les habitants, je dirais les enfants de ces 5 communes, on privatise, entre guillemets, donc, l'espace de l'expérience, parc Grégoire.
0: Grégoire, oui, le parc Grégoire.
1: Voilà. Donc, et là, on va retrouver, donc, sur, alors quand on dit journée, hein, ça sera de 14h à 18h30, 19h, donc, différents ateliers, jeux, etc., comme je dis, donc, parents, enfants, etc., donc se retrouver sur une journée du vivre ensemble avec nos différences, si on met le sous-titre.
0: Très bien, mais on prend rendez-vous. Merci en tout cas, Guy. On se retrouve le mois prochain.
1: Et oui.
0: On rappelle quand même, parce que le café citoyen, on organise aussi des cafés citoyens, que bon, ça n'a pas de rapport forcément avec les valeurs de la République, mais c'est quand même des sujets d'actualité qui touchent. On va parler de l'information, et ce sera le 18 avril, on aura l'occasion d'en reparler, hein, l'information, comment on vit l'information, comment aujourd'hui on s'informe, et comment trouver le vrai du faux, hein, ça va être un peu les discussions avec deux journalistes.
1: Oui, alors... Au niveau du café citoyen, on est quand même toujours dans l'esprit que veut avoir de que le collectif du printemps, et on s'est réuni de que 3 associations, Radio Système, de que le café solidaire et donc le collectif du printemps, des associations qui partagent de que ces mêmes valeurs, et avec un arrière-plan toujours, et je le fais donc dans toutes les formations, les accompagnements, c'est de développer notre esprit critique. Parce qu'aujourd'hui, on est soumis tout à un flux d'informations qu'on n'a plus le temps de vérifier, etc., etc. Donc développer cet esprit critique, je pense, est hyper important. Autrement, bon, on est un légume, hein, on prend tout ce qui passe et puis point à la ligne. Et donc, à travers les cafés citoyens, sur différentes thématiques, ça permet la rencontre de l'autre, ça permet de rencontrer aussi donc, des avis, des informations qui sont différentes, et d'avoir cet esprit critique pour, par soi-même, donc, se
0: créer
1: son
0: opinion. Allez, ce sera le mardi 14 avril, la prochaine émission de...
1: 18.
0: Ça, 18 avril, c'est le Café Souhait. Et la prochaine émission de la Vigie sera le 14 avril, juste un peu avant. Allez, merci.
1: Ok, bonsoir.
0: Allez, au mois prochain.
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2: À l'occasion de l'inauguration de la première Honorando du Gard, qui a eu lieu le vendredi 12 juin au Mas du Notaire à Galician, nous avons interviewé un certain nombre de personnalités présentes sur place. Écoutez maintenant l'une d'entre elles.
3: Donc, au Mas du Notaire avec
4: Alice Violet, responsable de nos tourismes, et qui a hâte de vous accueillir au sein du Mas du Notaire, un très beau mas.
3: Alors justement, parlez-moi, oui, de ce Mas du Notaire qui est à Galician, lorsqu'on descend de Vauvert, lorsqu'on arrive de Vauvert. Il est juste en face, avant le virage qui va sur la petite Camargue, on va dire ça.
4: Exactement, et c'est le virage, à vrai dire. Donc on passe très souvent dedans, et à tort, on ne s'y arrête pas assez souvent. Je vous invite à passer cette porte, à passer l'arche, venir découvrir la beauté de l'histoire, du patrimoine, du territoire.
3: Alors justement, ce Mas du Notaire, il a une petite histoire.
4: Oh, il a une très longue histoire. On essaye encore
3: vous
4: de retracer. On essaye
3: en
4: encore de retracer. C'était la maison du notaire. Il fut un temps. Il a été acquis par la famille Rambier en 2004. Et après 4-5 ans de travaux, il a été ouvert au public. Donc aujourd'hui, on a un magnifique outil de travail avec des caves modernes dans un lieu totalement historique et authentique. On a un caveau de vente pour faire des dégustations, pour promouvoir les produits du terroir. On a une très jolie salle d'événements et on a à cœur de vous recevoir. Donc nous vous attendons.
3: Alors là, on est ici sur la place,
4: sur la cour
3: avec plein de platanes, avec des arbres. Je vois qu'il y a même un tamaris et on est à l'ombre finalement. C'est magnifique.
4: C'est très agréable à toute saison, mais c'est vrai qu'en été, avec le platane, l'ombre et le charme de l'endroit, c'est sûr qu'on a aussi des hébergements d'ailleurs pour vivre l'expérience encore plus in situ. Non, je vous invite à y venir, ça vaut le coup, vous ne serez pas déçus.
3: Alors deux choses, donc le no-tourisme, vous êtes responsable de le no-tourisme, comment ça se passe chez vous le no-tourisme en fait? Si j'ai envie de parcourir les vignes, quel est le produit, si je puis dire, que vous proposez?
4: Alors, on a plusieurs possibilités, on s'adapte un petit peu à vos envies. On peut venir réserver une planche du terroir pour venir accompagner la dégustation de vin. On a aussi une activité assez ludique qui s'appelle le tractotour, qui vous permet de visiter le vignoble au rythme vigneron du tracteur. Donc, pour prendre le temps, pour s'imprégner, on vous explique toutes nos techniques culturelles. Et puis, bien évidemment, avec une très belle vue sur les étangs et sur les vignes, une petite dégustation.
3: Une petite dégustation. Donc, tout ça, c'est la partie notoriste. Donc, j'ai vu qu'effectivement, le tractotour, hein, vous venez nous en parler. Donc, en gros, on se met sur une remorque et on va parcourir votre domaine, finalement.
4: Tout à fait, parce que les vignes, elles sont un tout petit peu plus loin du domaine. Donc, ça vous permet de pouvoir les découvrir au même rythme que celui qui travaille la terre au jour le jour, dans une remorque aménagée avec un petit toit en canis pour être à l'ombre.
3: C'est ce que vous dites. Vous dites, les visites de cave, c'est bien, mais c'est mieux carrément sur le terrain.
4: Et aujourd'hui, on a envie d'être connecté avec la nature. Quand on part des grandes villes, qu'est-ce qu'on a envie de voir du parti des vignerons? C'est pas nécessairement des cuves et des techniques de vinification. On a envie de comprendre comment la vigne, elle nous donne ses si beaux fruits et des si beaux vins ici en Costière de Nîmes.
3: Et on boit effectivement du vin carrément sur la remorque.
4: On boit avec
3: modération.
4: On déguste. On fait une petite pause. Il y a plusieurs arrêts où on vous explique plusieurs choses sur la pousse de la vigne. Et puis il y a un petit promontoire avec une magnifique vue. Et c'est en haut de ce promontoire qu'on trinque et qu'on choque les verres.
3: Et puis donc, je vois qu'il y a des soirées également. Alors vous disiez, ça fait pas restaurant, on est bien d'accord. En revanche, il y a des soirées organisées, voire même des journées. On peut très bien. Mais justement, parlez-nous de la partie événementielle un peu de ce Mas du Notaire.
4: Il y a la partie qui est privatisable. Si vous avez un événement organisé, on a une très jolie salle avec une terrasse privative réservée pour vous. On peut vous mettre en contact avec nos traiteurs, nos restaurateurs. Et puis, pour vous inviter à vivre le Mas de manière différente, on a en ce moment sur les vendredis soirs au Mas, grillade au Brasero.
3: Tous les vendredis soirs,
4: Mas du Notaire. Tous les vendredis soirs, sur réservation s'il vous plaît. Bonne ambiance, bon vin, grillades, moments de partage, parce qu'au final, le vin, c'est ça. Le vin nous unit tous autour de la table, et c'est pour ça qu'on ouvre le mas de manière différente pour vous recevoir.
3: À partir de 19h, sinon, quelles sont les possibilités? Privatiser, vous disiez, un mariage, une...
4: Tout type d'événement, effectivement. On reçoit aussi pas mal d'enterrements de vie de garçon, de jeune fille. Les vins d'honneur, vous imaginez bien que c'est notre rayon. Mais les anniversaires, baptême, communion, on s'adapte à vos besoins et on offre un très beau lieu qui restera gravé dans vos mémoires.
3: Des séminaires.
4: Séminaires d'entreprise. Alors là, vous faites du team building comme jamais, effectivement.
3: Team building.
4: Team building, ça veut dire renforcer les équipes dans une journée hors du travail pour pouvoir se connaître un petit peu autrement que derrière nos postes de travail, nos bureaux, nos ordi, etc. Donc sortons de nos bureaux.
3: C'est très urbain, ça.
4: C'est très urbain, mais justement.
3: Comme les... expression.
4: Ah ouais, team building. on fait du lien entre équipes.
3: Voilà, avec une salle spécialement réservée. Bon, par contre, pas d'hébergement, on est d'accord.
4: Si.
3: Hébergement carrément.
4: Tout autour de nous, nous avons des gîtes. Une vingtaine de personnes, on peut loger sur place. Donc là aussi, sur réservation, bien sûr. Là, l'été, c'est très prisé, bien sûr, et les gens ont réservé depuis bien longtemps, ce qui nous permet d'être visités par les gens du coin comme ceux de toute la France, et c'est une belle chance.
3: Qu'est-ce qu'on peut rajouter de plus donc, sur le mas du notaire qui est à Galicien, bien évidemment, les gens du coin le connaissent. On peut rentrer, hein, on peut venir dire
4: bonjour. On peut rentrer, on n'est pas obligé de réserver.
3: On
4: n'est
3: pas obligé, on a l'impression que voilà.
4: Non, c'est ouvert. Enfermé. Venez nous voir, venez découvrir ce beau terroir de Galicien, des Costières de Nîmes, et découvrir un savoir-faire ancestral de vigneron qui n'attend que ça, partager son vin avec des personnes curieuses, des visiteurs curieux. Donc on vous attend avec impatience au mas du notaire.
3: Merci, mas du notaire, donc Galicien Vauvert. Alors on va donner un numéro, hein, 04 66 35 03 00, 07 50 01 28 87. Et puis aussi, vous avez bien sûr un site internet, mas du notaire.
4: Exactement, et les réseaux sociaux, c'est pour ça que je restais oublié. Oui, les réseaux sociaux.
3: Ben oui.
4: Suivez-nous sur Insta, vous aurez toutes nos actualités.
3: Voilà, Insta, etc. Et puis vous avez une belle plaquette qui montre un peu tout ce que vous faites à Galicien, donc le mas du notaire. Merci.
4: Merci à vous.
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1: Alors ce début d'année nous donne à lire une belle rentrée littéraire et comme vous le savez, l'offre est de nos jours tellement étendue qu'il y a plusieurs rentrées littéraires dans une année. Alors tout d'abord, il y a le très attendu Delphine de Vigan qui s'intitule « Je suis Romane Monnier ». L'histoire suit Thomas, un homme qui reçoit le téléphone portable d'une inconnue, Romane Monnier, et qui décide d'explorer son contenu pour comprendre qui elle est. À travers les messages, les photos, les notes, il découvre une jeune femme fragile et complexe qui tente d'échapper à la pression numérique. Nous plongeons également dans l'intimité de Thomas, de ses liens familiaux et du rapport de chacun avec les nouvelles technologies, une façon de s'identifier, mais également de se perdre. C'est très actuel, pertinent et toujours très bien écrit. Je suis Romane Monnier de Delphine de Vigan chez Gallimard, sorti le 15 janvier. Ensuite, il y a le non moins attendu roman de Pierre Lemaitre, Les Belles Promesses. Alors, il s'agit du quatrième et dernier volet de la saga Les Années Glorieuses qui explore la France des 30 Glorieuses à travers la famille Pelletier. L'histoire se déroule dans les années 60, en pleine période de grands changements sociaux et économiques. La famille, en pleine réussite sociale, se trouve confrontée à des questions morales et à des secrets qui menacent de la détruire. L'auteur explore ici les thématiques de l'évolution d'une société à travers le consumérisme qui naît et les inégalités sociales. Les Belles Promesses de Pierre Lemaitre chez Calman Lévy, sorti le 6 janvier. Belle surprise ensuite avec Hors champ de Marie-Hélène Lafon. Gilles est le fils, celui qui devra tenir la ferme. Claire, sa sœur, s'affranchit de cette responsabilité. Elle prend la tangente au fil des années grâce à ses études. On les suit pendant plusieurs décennies au travers de tableaux qui alternent entre leurs points de vue. C'est un roman poignant sur leur réalité de la vie rurale, la dureté du monde paysan, les liens familiaux, la transmission, la complexité de la condition humaine. Hors champ de Marie-Hélène Lafon chez Bûcher Chastel, sorti le 2 janvier, les critiques sont élogieuses et unanimes. Puis nous avons un drôle de roman qui s'appelle Hystérie collective de Lionel Shriver. Alors comme son prénom ne l'indique pas, Lionel Shriver est une autrice américaine, grande prêtresse de la critique sociale. Elle nous y dépeint une société absurde au travers d'une satire de la bien-pensance qui semble museler aujourd'hui la liberté d'expression. Ce qu'elle décrit et surtout ce qu'elle imagine est à hurler de rire ou parfois d'effroi. Les amateurs de satire corrosive et d'absurdité en auront pour leur argent. C'est jubilatoire et glaçant, Hystérie collective de Lionel Shriver chez Belfond, sorti le 8 janvier. Enfin, mon chouchou, mon préféré, Le gardien du camphrier de Keigo Higashino. Cet auteur japonais né en 58 est très connu pour ses romans policiers. Il a une cinquantaine d'ouvrages à son actif, il a vendu plus de 5 millions de livres et a connu le succès très tôt. Bien sûr, sa carrière est jalonnée de nombreux prix littéraires et certains de ses romans ont fait l'objet de films et de séries. Alors tout ça pour vous dire que là, il ne s'agit pas du tout d'un roman policier. C'est une immersion délicate et poétique dans le Japon d'aujourd'hui. C'est l'histoire de Naito Naoi, un jeune homme en manque de repères, orphelin, qui se retrouve accusé d'effraction et de vol. Il est en passe d'être condamné lorsqu'un mystérieux avocat intervient et lui propose un marché. Sa liberté en échange d'une mission étrange, devenir le gardien d'un camphrier, un immense et splendide arbre centenaire dans un sanctuaire de Tokyo. Ce lieu fait l'objet de visites rituelles de la part de différentes personnes que Naito, un peu médusé, doit accueillir. Quelles sont les vertus de cet arbre? Pourquoi les personnalités connues viennent s'y recueillir? Quels rituels accomplissent-ils une fois sur place? Découvrir les réponses à ces questions devient une quête personnelle pour le jeune homme. Il s'agit d'un roman qui nous amène au cœur de la culture japonaise et nous questionne sur les liens du sang et ceux tissés par les rencontres. C'est à la fois magnifique et merveilleux. Je vous le conseille, Le gardien du camphrier de Keigo Higashino chez Actes Sud, sorti le 7 janvier.
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2: La circulation sur la RD 139 de Beauvoisin. Parlons-en ensemble. Pour poursuivre les échanges et avancer avec les habitants, la municipalité de Beauvoisin vous invite à participer à un atelier participatif ouvert à tous. Rendez-vous le samedi 5 septembre de 9h à 11h du côté de la salle multi-activité. Ce rendez-vous vous permettra de partager vos constats, difficultés et propositions concernant l'organisation de la circulation sur la RD 139. L'objectif, écouter les habitants et faire émerger des pistes de réflexion avant toute décision. 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

13h. Dans quelques secondes, on décroche sur notre partenaire Radio France Internationale pour 10 minutes d'information.

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0: retour sur Radio Système, c'était les informations délivrées par notre partenaire Radio France Internationale. On continue nos programmes.
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1: Ces journées où la chaleur nous colle à la peau, laissez-moi vous embarquer à Générargues, dans le Gard, à la découverte d'un véritable jardin d'Éden, la Bambouseraie en Cévennes. Sur 34 hectares de nature exubérante, vous traverserez d'abord une forêt de bambous géants qui tutoie le ciel, avant de plonger dans un jardin japonais où chaque pas révèle un haïku végétal. L'atmosphère est immédiatement respirable, l'ombre des cannes de bambou filtre la lumière, l'air y est vif, comme iodé, et la température se révèle terriblement apaisante. Créée en 1856 par le passionné Eugène Mazel, la Bambouseraie est aujourd'hui dirigée par Valentine Crouzet, quatrième génération d'une saga familiale. C'est elle qui, en 1902, a sauvé le domaine lors d'enchères à la bougie, un geste fou pour préserver cet écrin de botanique venu de tous les continents. Madame Crouzet nous le rappelle, plus de 1200 variétés de plantes y sont aujourd'hui acclimatées, des séquoias de Californie, les bébés des géants à 100 mètres de haut, au Ginkgo biloba, cet arbre millénaire qui a survécu à Hiroshima et se pare d'or chaque automne. Mais la Bambouseraie ne se contente pas d'étaler ses essences, elle propose aussi des expériences ludiques et pédagogiques pour toute la famille. Imaginez-vous déambulant dans un village laotien reconstitué, puis cherchant la sortie d'un labyrinthe de bambou avant de grimper à 8 mètres du sol dans un filet géant pour observer la canopée. Jeux de piste, aires de jeu en acacia et même visites guidées en langue des signes ou pour enfants malvoyants, tout concourt à faire de ce lieu un refuge vivifiant. Côté nouveauté cet été, ne manquez pas l'exposition de plantes d'Afrique du Sud dans la Grande Serre, ni la prolongation exceptionnelle de la saison jusqu'au 17 novembre pour admirer les ginkgos en feuillage doré. Et pour les amateurs de faune discrète, participez également aux ateliers biodiversité le dimanche 17 août pour construire un hôtel à insectes ou un mobile en bambou, activité incluse dans votre billet. Enfin, côté loisirs, deux rendez-vous à ne pas manquer. Jeudi 21 août à 21h, laissez-vous bercer par la projection en plein air de Moon le Panda, un film pétillant et émouvant qui vous plongera dans la montagne du Sichuan, au cœur de la nuit Cévenole. Et le dimanche 24 août de 9h à 13h, embarquez pour l'épopée des plantes, un atelier ludique sur l'origine de nos fruits et légumes, carte historique à la pluie. La Bambouseraie en Cévennes bénéficie des labels Jardin Remarquable, Monument Historique, Tourisme et Handicap et Qualité Tourisme, gage d'un accueil soigné et accessible. Alors prêt et prête à troquer votre ventilateur contre la fraîcheur d'un sous-bois exotique, direction Générargues où chaque allée promet une bouffée d'air pur. Prochain arrêt, le film Moon le Panda sous les étoiles, sans quitter la douce fraîcheur de vos rêves. Très bonne sortie et très bonne balade dans cette Bambouseraie sur Delta FM.
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2: À l'occasion du 25e anniversaire de la journée Couleurs et Senteurs de la Garrigue qui a eu lieu ce mardi 11 novembre à Montoulieu, Jean-Pierre Gonzalez a interviewé Michel Boucher, administrateur et ancien président de l'association naturaliste Les Écologistes de Lozière. Écoutez-le nous la présenter.
3: Ben, c'est une association qui a été créée il y a 51 ans, plutôt par des universitaires qui avaient envie de faire sortir leurs étudiants pour faire du terrain, parce que l'enseignement était quand même très, très en amphi, très à l'intérieur. Et donc, bon, c'est une toute petite association, hein, et qui a grossi en 50 ans. Et qui aujourd'hui a une vingtaine de salariés. Et en fait, ces salariés, et puis un conseil d'administration, un bureau, une assemblée générale, et ces salariés, ils travaillent dans plusieurs domaines. Ils travaillent, pour la moitié d'entre eux à peu près, sur l'expertise naturaliste, c'est-à-dire toutes les études d'impact, les choses comme ça. Hein. C'est un bureau d'études, cette partie-là, sur tout ce qui est études d'impact, faune, flore, voilà. Puis après, il y a aussi un secteur d'activité qui porte sur l'animation, hein, un sur la formation, un sur l'édition, et puis quelques autres petites bricoles. Et donc, tout ça occupe une vingtaine de salariés. Voilà.
4: Je vois que vous aviez des livres qui ont été édités par votre association.
3: Voilà, on est éditeur. On est éditeur depuis très longtemps. Et donc, c'est une activité qui est... C'est pas un gros éditeur, mais c'est un éditeur qui a beaucoup de notoriété parce que c'est des bouquets qui sont très travaillés, qui sont précis, faits par des scientifiques, mais à destination d'un public plus large. Donc en fait, il y a un gros effort chaque fois dans différents domaines de vulgarisation. Hein. Donc c'est des bouquins qui sont tout public. Voilà.
4: La nature, les insectes, les terroirs, c'est votre dada.
3: Alors oui, dans l'équipe des experts, il y a un entomologiste, il y a un ornithologue, il y a un botaniste, il y a quelqu'un qui s'occupe des chauves-souris, c'est les chiroptères, des serpents, c'est les herpétologues. Donc on a besoin de tous ces spécialistes quand il s'agit de faire une étude d'un milieu naturel par rapport à un aménagement à venir, par rapport à, il s'agit de faire quand même l'inventaire et la façon dont ces populations vivantes du milieu vont être plus ou moins perturbées par l'aménagement et donc décider après des mesures qui seront à prendre pour l'aménageur de rectification de l'impact qu'ils auront causé sur ce milieu.
4: Donc les collectivités, les organismes vous demandent de conseils.
3: Oui, bien sûr, bien sûr. C'est nous qui avons eu le chantier il y a maintenant une dizaine d'années du doublement de l'autoroute sur lequel il y avait des moyens importants pour effectivement travailler sur la préservation du milieu qu'elle impactait elle-même de façon assez sévère. Hein.
4: Mis à part les aménagements, vous avez vu ou constaté une dégradation de l'environnement, de la biodiversité en général.
3: C'est plus à l'échelle des travaux nationaux et internationaux. Bien sûr qu'on travaille sur les inventaires et que ces inventaires à l'échelle très locale, ils servent à nourrir les inventaires à l'échelle moyenne, à l'échelle et puis à la méga-échelle. Quoi. Donc en fait, on contribue forcément à ce travail de recensement, d'évolution et notamment aussi des travaux sur l'impact du réchauffement climatique sur un tas d'ensemble d'espèces.
4: Et vous intervenez au niveau scolaire pour sensibiliser les jeunes?
3: Dans le service d'animation, on fait ça. Donc on est très sollicité par les écoles, par les enseignants et on fait aussi des sorties à grand public, mais aussi des camps de vacances pour les enfants qui sont situés en Lozère sur la Margeride et où là il y a un terrain de jeu extraordinaire pour travailler sur la nature. Voilà.
4: On m'a dit que vous étiez spécialiste de la châtaigne.
3: Alors je suis spécialiste de la châtaigne, mais à titre personnel, parce que si vous regardez bien l'aire d'intervention des écologistes de Lozère, on est plutôt spécialiste de la garrigue. Le châtaignier ne poussant qu'en moyenne montagne et sur des terrains acides, il n'y a pas de châtaignier en garrigue. Donc on s'occupe très peu, ou même pas du tout, du châtaignier au niveau des écologistes alsaciens.
4: Voilà. Et pour vous contacter ?
3: Alors pour nous contacter, je vais vous donner un petit papier sur lequel vous aurez tous les éléments.
5: Vous êtes sur les réseaux sociaux ?
3: Ah oui, allez voir notre site. C'est le mieux même. Vous allez voir notre site et vous avez toutes les activités décrites. Vous avez les programmes de l'année en cours, hein, même en matière d'activités grand public. Hein. On fait une sortie salade chaque année pour le grand public. La jauge a été jusqu'à 400 personnes.
4: C'est énorme.
3: C'est énorme. Donc ça mobilise tout le dispositif pour accompagner dans la journée 400 ou 500 personnes en groupe de 10, 15, etc.
4: Oui. Et ça montre tout l'intérêt que les gens ont, oui.
3: Et d'ailleurs,
4: le public, pour ces sorties nature. Hein.
3: Voilà. Ah oui, absolument. Hein. Il y a un engouement très, très fort. Et la prochaine sortie nature, alors c'est au mois de mars, hein, c'est la sortie salade. Les sorties nature, on en fait sur plusieurs thèmes. Mais là, c'est la sortie salade, qui est maintenant un navire amiral des écologistes alsaciens. Elle se fera dans le Gard. Je vous dis ça parce que vous êtes à Vauvert. Et elle se fera à Saint-Étienne-de-l'Olme.
4: Oui.
3: Voilà.
4: Bon, c'est pas à côté, mais
3: c'est à côté. Ben, c'est à côté de rien, sauf de Saint-Étienne-de-l'Olme.
4: Oui. Très bien.
3: Malheureusement, on n'y habite pas.
4: Voilà. Les écologistes de Lezières, donc, à Montpellier
3: Non, à Prat de l'Alès, au domaine départemental de l'environnement. On est hébergé là.
4: Merci.
3: Mais je vous en prie. Je vous en prie, n'hésitez pas, et à vos auditeurs, de creuser plus avant qui nous sommes et participer à nos activités. Et vous pouvez commander des bouquins en ligne, etc.
4: Des livres très intéressants,
3: voilà,
4: sur
3: voilà,
4: tous les domaines, les insectes, la garrigue.
3: La garrigue, etc.
4: Merci.
3: Je vous en prie.
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1: Tout cet été, on vous emmène au phare de l'Espiguette, au Gros-du-Roi, avec sa responsable Florinesco.
2: Bonjour.
1: On s'intéresse ensemble voilà, à différentes thématiques de ce joli coin de nature et de patrimoine, patrimoine naturel et patrimoine bâti. Et on commence par parler ensemble du Conservatoire du Littoral, puisque si ce site est aussi préservé, c'est grâce au Conservatoire du Littoral.
2: Oui, exactement. Donc le phare de l'Espiguette et le site autour est fait partie du Conservatoire du Littoral, c'est-à-dire que le Conservatoire du Littoral est affectataire du phare. Affectataire, ça veut dire propriétaire. Le Conservatoire du Littoral, son rôle, en fait, il a une sorte de portefeuille et il achète des propriétés sur le littoral qui ont des enjeux de préservation. Donc, c'est le gros rôle du Conservatoire. Ensuite, le Conservatoire n'est pas gestionnaire. Donc, il met sur ses sites des gestionnaires. Donc là, en l'occurrence, la mairie du Gros-du-Roi. Donc, le phare d'Espiguette, c'est une sorte de propriété du Conservatoire, mais gérée par la commune du Gros-du-Roi.
1: Alors, le Conservatoire du Littoral, il gère quoi? Il gère, j'imagine, pas que, évidemment, ce site-là, il en a de nombreux à gérer.
2: Oui, complètement. Sur la commune du Gros-du-Roi, alors il faut s'imaginer que le Gros-du-Roi, les deux tiers des espaces de la commune sont des milieux naturels. Donc, on a un milieu qui est urbanisé d'un côté, mais une grosse superficie d'espaces naturels. Et une partie de ces espaces, donc de ces deux tiers, appartiennent au Conservatoire du Littoral. Une fois que le conservatoire est propriétaire de ces espaces, eh bien, il y a une sorte de plan d'action et les gestionnaires doivent mettre en application, en adéquation avec le conservatoire, pour préserver les milieux et puis anticiper le changement climatique, le trait de côte, etc. Donc c'est là tous les enjeux du conservatoire. Cette année, on fête les 50 ans du Conservatoire du Littoral. Donc c'est cette structure hein, qui est une structure d'État qui mène depuis 50 ans des enjeux de préservation de notre littoral.
1: Et c'est grâce à la volonté du Conservatoire du Littoral qu'on a pu avoir ce phare de l'Espiguette réhabilité dont on peut profiter aujourd'hui.
2: Exactement. En fait, il s'est avéré que quand les gardiens de phare, le métier de gardien de phare a disparu, eh bien, s'est posé la question, mais finalement, qu'allons-nous faire de ces bâtiments, les logements des gardiens qui n'étaient plus habités, donc plus chauffés, etc., plus entretenus. Et donc, le Conservatoire du Littoral a été affectataire de plusieurs phares en France. Et sur la façade méditerranéenne, le premier qui a été ciblé pouvant potentiellement être ouvert au public, c'était le phare de l'Espiguette. Et quand le maire du Gros-du-Roi et le conservatoire se sont rencontrés, le maire du Gros-du-Roi a dit tout de suite oui, il faut qu'on l'ouvre au public, il faut qu'on trouve les moyens d'ouvrir ce site au public. Et c'est le cas maintenant depuis 2 ans. On a des visiteurs qui peuvent monter en haut de ce phare, visiter les logements où il y a un centre d'interprétation. Donc c'est une très belle réussite.
1: Et justement, faut pas hésiter à venir le visiter ce phare. Et vous avez toutes les infos sur le site phare-espiguette.fr, je crois, c'est ça?
2: Oui, c'est exactement ça.
1: Merci Florine.
2: Merci à toi.
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0: reconnu. Edith Piaf, bien sûr, La Vie en Rose, et surtout, elle représente une émission qui s'appelle Radio Senior. C'est le générique, comme on dit dans notre jargon, de Radio Senior, l'émission réalisée, produite en relation avec la maison de retraite L'Accueil à Vauvert. C'est notre émission favorite, presque, même si on trouve toutes les musiques sur Radio Système, des années 50 jusqu'aux années 2020, avec des DJ qui viennent le soir. Et j'ai l'honneur, bien sûr, d'animer cette émission depuis très peu de temps. Elle est en formation, comme on dit, avec Véro. Salut Véro.
1: Bonjour à tous.
0: Véro, comment ça va?
1: Ben, ça va bien.
0: Voilà, malgré la pluie.
1: Oui, malgré la pluie, mais bon, ça c'est pas grave.
0: Voilà,
1: ça
0: mais
1: n'empêche pas.
0: On a la chanson, de toute façon.
1: Voilà.
0: Parce que même la pluie, bon, c'est vrai que c'est pas très. Le moral parfois est un peu en berne quand il pleut. Mais heureusement qu'il y a Radio. C'est pas grave. Heureusement qu'il y a Radio Système, bien sûr.
1: Voilà.
0: Et Radio Senior. Alors, que va-t-on écouter aujourd'hui, Véro?
1: Alors, aujourd'hui, nous allons. Alors, c'est Yvette. Alors, déjà, bon, Yvette qui va nous proposer Georges Brassens.
0: Alors, on a. Je vois qu'il y a quelques soucis, non, peut-être, avec ton papier. Il y aura le Marie Laforêt, Henri Salvador, Serge Lama, Fernandel, Michel Sardou, les Beatles, Florent Pagny. Johnny Hallyday, Fernandel, Frédéric François, Kenji Girac, Gilbert Bécaud. Quels sont les résidents qui ont proposé ces chansons, Véro?
1: Alors, les résidents, il y a Yvette.
0: On leur fait un gros bisou à tous. Hein.
1: Francine, Josette, Camille, Jo, Monique, José, Augustin, Yves, Romain, Jean-Louis, Huguette et Véro.
0: Eh bien voilà, l'équipe au grand complet pour Radio Senior, c'est parti.

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0: quelle belle chanson de Georges Brassens. On a l'habitude de, des grands classiques. Saturne est un classique malgré tout. Mais bon, voilà, on la passe pas souvent. Et c'est vrai que c'est une chanson poétique, hein, vraiment délicate. Bon, alors, Brassens, bien sûr, est-ce qu'on doit le... C'était en 1964, je vois la date. C'est un joyau, comme le dit moi, ma petite fiche. Peut-être moins célèbre, mais profondément touchante du répertoire brassésien, comme on dit. Allez, mais c'était en 1964, et puis bien sûr Brassens, est-ce qu'on doit le présenter? Né à 7, bien évidemment, en 1921, et puis disparu en 1981, toujours, donc enterré, si je puis dire, sur le mont Saint-Clair de 7, face à la mer, selon ses derniers... les dernières volontés. Voilà. Bien sûr, le poète du XXe siècle, Georges Brassens. Allez, on continue en musique. Que va-t-on écouter maintenant Marie Laforêt. Hein, je vois que c'est Marie Laforêt,
1: oui,
0: le
1: Marie
0: prochain.
1: Marie Laforêt, choisie par Francine. Et la chanson, c'est « Cadeau ».

0: l'autre est entré. Il m'a tendu un morceau de papier griffonné. J'ai essuyé mes mains sur mon tablier. Je l'ai lu. Et voici ce qu'il disait.
1: Pour avoir fait mon lit toute la semaine, 3 francs. Pour avoir été aux commissions, 1 franc. Pour avoir surveillé le bébé pendant que toi tu allais aux commissions, 1 franc 25. Pour avoir descendu la corbeille à papier, 75 centimes. Pour avoir remonté la corbeille à papier, 1 franc et 10 centimes. Pour avoir arrosé les fleurs sur le balcon, 25 centimes. Total, 9 francs et 85 centimes.
0: Je l'ai regardé. Il se tortillait en mâchant son crayon. Et une foule de souvenirs sont revenus à ma mémoire. Alors j'ai pris son crayon, j'ai retourné la feuille, et voilà ce que j'ai écrit.

0: quand il avait fini de lire. Il avait un gros chagrin dans les yeux. Il a levé la tête et a dit
1: « Maman, je t'aime très beaucoup. »
0: Il a repris son papier, l'a retourné. Et en grosses, grosses lettres, a marqué «

0: quel beau cadeau. C'est Marie Laforêt, le cadeau. C'était, ouais, mais en quelle année exactement? C'était en 1960? Non, je ne sais pas. Bref, est-ce que tu peux nous en dire un peu plus justement, Véro?
1: Oui, alors, bah, écoute, c'est cadeau, c'est une adaptation en français d'un titre américain, déjà, de country music, intitulé No Charge, popularisé par la chanteuse Melba Montgomery, et Marie Laforêt l'a enregistré en 1970.
0: Ah oui, 70, hein, ouais, c'est quand même... ouais.
1: Et à l'origine, Marie Laforêt pensait que...
0: 55 ans. Hein. Ouais. 56.
1: Alors, Marie Laforêt pensait que Cadeau serait en face B, un titre secondaire, et ne croyait pas qu'il deviendrait un succès radiophonique.
0: Oui, parce que voilà, elle pensait que, en règle générale, pour ceux qui nous écoutent et qui connaissent pas le système des vinyles, il y a peut-être des jeunes qui écoutent, mais sachez que il y avait des petits vinyles, hein, il y avait la face A
1: et la face
0: B, hein, c'était des disques et qu'on passait comme ça, et puis la face A, c'était le disque phare, on va dire, hein, le morceau phare, de ce 45 tours, et là la face B. Eh bien, elle pensait que voilà, ça n'allait pas avoir du succès. Finalement, c'est celui qui a eu du succès.
1: Voilà, exactement. Et puis donc, qu'est-ce que je pourrais dire sur elle? Donc, c'est une chanteuse, actrice. Elle a débuté sa carrière à la fin des années 1950, menant en parallèle cinéma et musique. Et bien sûr... tout le monde le sait, hein, on l'a surnommée la fille aux yeux d'or.
0: Oh, les yeux qu'elle avait, Marie Laforêt.
1: Son regard et son timbre unique.
0: Voilà.
1: Ben, elle a marqué le répertoire francophone avec des succès comme Viens, viens.
0: Ah oui, viens, viens, ouais.
1: C'est ça, mon amour, mon ami, mon amour, mon ami. Ou encore Tant qu'il y aura des chevaux, avant de s'installer en Suisse dans les années 70 pour mener une carrière très discrète.
0: C'était une dédicace de Francine que j'embrasse bien, bien fort. Marie Laforêt, cadeau, c'est bien de temps en temps d'aller vers ces morceaux, hein, qu'on ne connaît pas finalement. On connaît les grands succès.
1: Oui.
0: Et finalement, enfin, celle-là, je la connaissais, mais elle passe un peu moins souvent.
1: C'est vrai.
0: C'est comme Josette. Tiens, Josette que j'embrasse bien fort. Josette a choisi Henri Salvador. Zorro est arrivé. Oh, ça, c'est un grand classique. Voilà, on le passe de temps en temps. Et bon, c'est vrai que c'est avec humour que l'on passe cette chanson. Henri Salvador, Zorro est arrivé. Spécial Josette. Dédicace de Josette.
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0: Oh, Zorro 1964, à l'époque, c'est devenu immédiatement, dès qu'elle est sortie, un énorme succès populaire, notamment auprès des enfants, avec, voilà, bien sûr, Henri Salvador, c'était le rythme, l'humour au bon enfant, ce talent unique pour raconter des histoires. Et il faut dire que, effectivement, ça a fait, ça a fait le buzz, comme on dit.
1: Ah, oui.
0: Aujourd'hui, Zorro est arrivé. Alors, Zorro, bien sûr, qui connaît pas Zorro? Mais peut-être les nouvelles générations. Bon, Zorro, c'était héros de fiction créé en 1919. C'était John McCulley qui l'avait inventé. Et c'est devenu des séries télévisées qu'on allait voir les voisins, en noir et blanc, avaient la télé. Puisque c'était ça, un peu les années 60-70. On a vécu notre enfance comme ça. On allait voir. Tout le monde n'avait pas la télé. Il y avait un voisin qui l'avait et tous les enfants se réunissaient souvent pour voir Zorro. Mais Zorro, moi, j'avais même eu, personnellement, j'avais eu mon habit de Zorro à Noël. C'était quand même, c'était le classique. C'était la moindre des choses quand on était un enfant que d'avoir son habit de Zorro. Alors, Henri Salvador, qu'est-ce qu'on peut dire de lui? Il est né en 1917. Il a disparu en 2008, pardon. Et c'est un des artistes les plus éclectiques de la chanson. Il chantait, il était acteur, il faisait de l'humour, il pouvait même guitariste aussi. Il pouvait faire du rock'n'roll également. C'est vraiment quelqu'un de très éclectique, comme le dit ma petite fiche. Merci en tout cas, Camille. C'est Josette de nous l'avoir proposé. Tout de suite, on écoute.
1: Eh bien, maintenant, c'est Camille, le temps de la rengaine de Serge Lama.
0: Serge Lama, Camille qui nous propose donc, juste le temps peut-être de caler, je l'ai calé, le temps de la rengaine, donc Serge Lama, dédicace à Camille.

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0: Serge Lama. Qu'est-ce qu'on aime Serge Lama dans l'émission Radio Senior tous les mardis, 14h30, 15h30. Ça fait 4-5 ans que ça dure avec la maison de retraite, l'accueil. Merci en tout cas Camille pour ce petit morceau. Qu'est-ce que tu peux nous en dire de ce morceau très rapidement?
1: Ben, le temps de la rengaine, c'est écrit et interprété par Serge Lama. C'est sorti en 1974.
0: 74?
1: Oui. Le texte fonctionne comme un monologue intérieur très cinématographique. Ce n'est pas un tube explosif, mais une chanson qui s'installe avec le temps, souvent redécouverte avec l'âge, où le texte prime sur l'effet musical. Bon, on sait très bien que Serge Lama est connu pour ses textes intenses, théâtraux, parfois cruels, toujours profondément humains. Et il a signé des classiques comme Je suis malade, Les ballons rouges, D'aventure en aventure.
0: Voilà, alors D'aventure en aventure, c'était la face A du 45 tours qui est sorti, La Rengaine. Donc il y avait face A, D'aventure en aventure et La Rengaine. En face B, allez tout de suite, on continue en musique sur Radio Système. Et c'est au tour de Jo. Jo, je vous embrasse bien fort. C'est l'heure d'écouter votre morceau que vous dédicacez à tous les auditeurs de Radio Système. Ah, celle-là, j'aime bien. Ah, celle-là, ça me rappelle les colonies de vacances. On avait fait un spectacle avec les moniteurs. C'est
1: Félicie.
0: Allez, Félicie aussi.
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1: Aussi. Oh là là, Félicie aussi.
2: Moi, j'adore Fernandel.
1: Chanson comique qui est devenue culte. C'était en 1939 qu'elle est sortie, cette chanson. Oui. Voilà, c'est un bijou d'humour et de chronologie musicale, comme le dit ma petite fiche. Voilà, du côté du Bois de Boulogne, etc., etc. Qu'est-ce qu'on peut dire de Fernandel? Fernand Joseph Désiré Constantin, il s'appelait. Mm. C'est l'une des personnalités les plus aimées du spectacle du XXe siècle.
2: Ah oui, moi je l'adorais.
1: Voilà, c'était un Marseillais. Hein.
2: Oui.
1: Il est né à Marseille en 1903. Oui. Ouais, voilà, acteur comique, mais aussi il chantait à l'époque, c'était des chanteurs, des danseurs, et donc chanter, danser, et bien
2: oui,
1: sûr,
2: c'est vrai,
1: acteur.
2: Oui.
1: Également.
2: Ah, oui. Comme acteur, il est extra.
1: Voilà, il était vraiment extra. C'est un monument de la chanson française, d'artiste français. Merci en tout cas.
2: Mais il avait un faciès particulier quand même.
1: Ah ben oui, non, c'est pour ça. Mais il pouvait être sérieux.
2: Mais ça fait rien.
1: Voilà. Félicie aussi, Fernandel, c'est Jo qui nous le proposait. Tiens, Monique, que j'embrasse bien fort aussi, avec Jo aussi, bien évidemment. Monique, elle a choisi. Ah ben oui, Monique, la Corse, voilà. c'est aussi son domaine. Monique, elle a choisi Michel Sardou, Corsica, tout de suite sur Radio Système avec Véro. C'est l'émission Radio Senior.

0: inattendu, hein, cette chanson de oui. Michel Sardou, Corsica. Qu'est-ce que tu peux nous en dire? Elle n'est pas très très vieille par rapport à ses débuts.
1: Non, Corsica est sortie en 2000. Et donc, ben, le titre fait directement référence à la Corse, bien sûr.
0: Eh ben oui.
1: À son identité forte, à son histoire et à ses blessures. Et à ses blessures.
0: Alors, est-ce que tu sais que c'est la 299e chanson de Michel Sardou?
1: Ah bon?
0: Eh oui. Et elle a été, la musique, tu sais de qui elle vient, par qui elle a été écrite, cette musique? C'est Michel Fugain. Qui l'a écrite cette musique de Corsica. Est-ce que tu as autre chose à nous rajouter?
1: La chanson est écrite dans un contexte politique et social tendu à la fin des années 70.
0: Non. C'était en 2000. Hein, elle est sortie en 2000. Donc, il faut que tu revoies tes notes. Donc, on continue en musique. Ouais, revois tes notes, à moins que tu aies autre chose peut-être pour finir.
1: Non, ça va.
0: Ouais, je pense que tu as dû peut-être confondre à la fin des années 70. C'est un peu bizarre. Donc, attention à tes sources.
1: Oui.
0: Allez, tout de suite. Mais c'est pas très grave. Hein. Tout de suite, on continue sur Radio Système. Dans l'émission Radio Senior. Michel Sardou, c'était Monique. Maintenant, c'est José qui vous propose. Alors là, on passe dans les années 60, rappelez-vous. Oui, spéciale dédicace de José à tous les auditeurs de Radio Système, The Beatles, Help.

0: 1965, le tube, bien sûr, qui a cartonné littéralement numéro un un peu partout dans tous les pays du monde, avec bien sûr McCartney et puis John Lennon, bien et évidemment. Oui. Le ton est donné. Help me, aidez-nous si vous pouvez. 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Voilà, c'est vraiment un monument du rock français. C'est ce groupe, les Beatles, qui a été, c'est un des groupes iconiques du rock aujourd'hui. Allez, tout de suite, on continue bien sûr sur Radio Système. C'est José qui proposait les Beatles et Augustin lui tient.
1: Ah, mais Augustin, lui.
0: Qu'est-ce qu'il nous propose, Augustin, aujourd'hui?
1: Bonjour, Augustin.
0: Augustin, ouais, gros bisous.
1: Ouais. Eh bien, lui, il propose « Ma liberté de penser » de Florent Pagny.
0: Ah, ça ne m'étonne pas. Hein, c'est un... Ouais, c'est... Non, j'allais dire c'est un anarchiste. Non, mais on a... je vois pas pourquoi je dis ça, d'ailleurs. C'est bien... Il y a du sens dans les chansons que propose Augustin. Lui, il a sa liberté de penser. Et puis, oui, on a le droit de penser ce que l'on veut. Alors, il y a bien sûr des limites. Hein, à la liberté d'expression, comme on dit, c'est la loi qui la fixe, on ne peut pas injurier, etc. Mais on a le droit, par contre, de penser ce que l'on veut.
1: Exactement.
0: C'est bien ça, on n'est pas la liberté.

0: Laurent Pagny. C'était en quelle année, tiens?
1: C'est sorti en 2003.
0: Eh oui, 2003, et à cette époque-là, et pourquoi il a sorti? Parce qu'il avait effectivement des démêlés judiciaires avec le fisc. Alors il a eu une somme assez énorme à payer, et puis voilà, donc ça là, il a dit vous aurez mon argent, mais pas ma pensée, hein, pas ma liberté, voilà. Effectivement, de penser, liberté d'opinion, liberté de conscience, qui assure à toute personne la liberté de penser comme elle l'entend. C'est les fondamentaux de la Déclaration des droits de l'homme. C'était en 1789. Personne, même une religion, ne peut nous donner la marche à suivre. Hein, c'était un peu ça, l'idée. Oui. On peut penser par soi-même. Eh oui, on fait de la philo là. Ouais, mais... tu as autre chose?
1: Non, c'est juste dire oui. Que c'est une figure populaire. Il est aussi connu pour son franc-parler et sa capacité à
0: exactement.
1: Se réinventer.
0: Et oui, c'est ça. Merci en tout cas, Augustin, de nous avoir fait parler un peu philo, hein, finalement, dans voilà. Cette liberté de penser et la liberté de conscience. Yves, que j'embrasse bien fort lui aussi. Tous, d'ailleurs, je vous embrasse bien fort. Johnny Hallyday, c'est Yves, bien sûr. Bah oui.
1: Ah oui, il aime bien
0: évidemment.
1: Johnny.
0: Ouais. Madison Twist, écoutez cette chanson, on en parle juste.

0: les années 60, 1962 sorti cette chanson de Johnny Hallyday avec Sylvie Vartan. Alors ils s'amusaient là tous les deux. Il y avait aussi l'idylle qui commençait entre Sylvie Vartan et Johnny Hallyday. Alors ils faisaient durer un peu le suspense. Est-ce qu'ils sont ensemble? Est-ce qu'ils sont pas ensemble? C'était vraiment cette époque-là. Et donc ils étaient en plein rock'n'roll. C'était les années 60, bien évidemment. La liberté. On parlait de liberté tout à l'heure. C'était peu coupé avec le rock arrivé en France avec Johnny Hallyday, bien évidemment, en 1962. Merci en tout cas, Yves, pour cette proposition. C'est bien de rappeler que Johnny Hallyday, c'était pas que de la variété.
1: Oui,
0: c'était bien sûr au début le rock.
1: Ah oui.
0: On se refait un petit Fernandel pour la route.
1: Eh oui. Avec le tango corse, proposé par Romain.
0: Eh bien voilà, on continue avec la Corse.
1: Voilà.
0: Souvent, on a des morceaux sur la Corse. Allez, ouais, Fernandel, le tango corse. C'est Romain, bien sûr, spécial dédicace. Mais Romain, en fait, qui c'est? Il est à la maison de Rota de l'accueil. Eh oui, on rappelle chaque fois régulièrement que c'est une émission qui est coproduite avec la résidence L'Accueil à Vauvert. Et on se régale.

0: C'est encore là qu'on danse le mieux.
1: Oh, j'espère que vous avez dansé à la maison de retraite L'Accueil Fernandel Tango Corse, toujours avec un peu d'humour. Ça date de quelle année, Véro?
2: Ça date, c'est sorti au début des années 1963.
1: Voilà. Oui, elle a tout simplement 62 ans. Et puis, c'est quoi le tango corse, au fait, Véro?
2: Mais le tango corse, c'est un ressort comique, repose sur l'idée que le tango corse se danse sans geste, sans démonstration, presque immobile.
1: Ah ouais, un peu macho, là. Hein.
2: Oui. Hein,
1: c'est un peu ça, le tango corse.
2: C'est ça.
1: Pour ça que, oui, effectivement, c'est le tango. Piano.
2: Voilà.
1: Les Corses, on dit qu'ils sont...
2: C'est
1: des idées reçues, bien évidemment, sur nos amis les Corses.
2: Oui.
1: Allez, tout de suite, on enchaîne en musique, bien évidemment, dans Radio Senior, avec le spécial dédicace de Jean-Louis, que j'embrasse bien fort. Aussi, Jean-Louis, oui. Ah, mais Jean-Louis, lui, il reste fidèle à Frédéric François, ma reine de cœur. Mais c'est bien, mais j'adore Frédéric François.
2: Ouais.
1: Ah, c'était le lover des années 70, 80 même, me semble-t-il. Allez, on en parle juste après.

0: Bowie, marraine de cœur, Frédéric François, ben c'est une chanson récente. Hein. Mais on a l'impression, parce que lui, il était dans les années 60, 70, hein. Il continue à faire des titres comme ça. Alors, c'est vrai que c'est très, comment on peut appeler ce type de style musical. Là, il est resté dans les chansons qui se dansent, hein, les danses festives un peu américano. Hein,
1: oui, c'est vrai.
0: Voilà. Et donc, bah oui, il se renouvelle. C'est ce que tu disais un peu hors antenne. Hein. Oui, tu dis, bah, il vieillit pas finalement, ce Frédéric François. J'ai une chance, j'ai une devant lui. Hein, j'ai une photo hein, de lui. C'est vrai que bah, ouais, il fait toujours jeune, ce garçon-là. Voilà. Allez, on continue en musique sur Radio Système. Et on a choisi, c'est Auguste. Huguette.
1: Huguette, oui.
0: Huguette, qui a choisi, lui. Ben, on est sur des chansons récentes et on finit là-dessus. Notamment, bon, on finira ensuite par Gilbert Bécaud, La Vente aux Enchères. On va... écoutez Kenji Girac, c'est Huguette qui aime Kenji Girac, Andalouse, oh celle-là, Andalouse aussi, mais c'est un peu le même rythme, hein, latino, oui. Hein, comme on dit, que celle de Frédéric François, Andalouse, Kenji Girac sur Radio Système, spéciale dédicace de Huguette, tout de suite, c'est parti.

0: Olé sur Radio Système Kenji Girac. Voilà, on reste dans le latino et dans la musique d'ambiance. Hein. On a envie de danser quand on écoute Kenji Girac. Qu'est-ce que tu peux nous dire d'ailleurs, tiens?
1: Ben, Andalouse est sorti en 2014. C'est le premier album de Kenji Girac.
0: Oui, il y a une petite dizaine d'années, hein, un peu plus.
1: À peu près, oui. C'est un mélange de pop française, de rythme latin et d'influence gitane.
0: On l'avait écouté, on l'avait entendu ça. Effectivement, on a dansé d'ailleurs.
1: Pourquoi la chanson a marqué ? Ben, elle devient rapidement un énorme succès, très diffusée en radio et en concert. Alors on peut rappeler que Kenji est né le 3 juillet 1996 à Périgueux. Issu de la communauté des gens de voyage, il grandit avec la musique, la guitare et la tradition orale.
0: Eh oui, mais oui, bien sûr,
1: Juste une petite chose, il a été révélé en 2014 grâce à The Voice, qu'il remporte à seulement 18 ans.
0: Alors The Voice, je ne sais pas si à maison de retraite, on sait ce que c'est The Voice.
1: Oui.
0: C'est une émission de télé-réalité. Comment on appelle
1: ça? C'est un peu comme un radio-crochet
0: de l'époque. C'est un radio-crochet, voilà. C'est un radio-crochet qui passe tous les samedis à la télé. Alors peut-être que vous dormez lorsque ça passe. Ça passe aux alentours de 21h.
1: Oui.
0: Souvent, quand on est un peu âgé, on dort aux alentours de 21h. Il n'y en a peut-être pas d'ailleurs qui regardent donc sur TF1 The Voice. C'est vrai qu'il y a des talents qui se révèlent. Et donc, Kenji Girac est sorti de ces talents-là de suite. Ça a cartonné avec ses musiques gitanes, pop, andalouses, etc. Très bien, voilà. Merci en tout cas, Huguette, de nous avoir proposé ce petit morceau. Je vous embrasse bien fort. Allez, on termine avec. C'est Véro. Véro, non, c'est pas toi. Véro.
1: Oui, je sais.
0: Véro, c'est tout simplement ce qui est là-dessus. C'est Gilbert Bécaud. Véro, elle est accompagnatrice, on va dire ça, à la maison de retraite de l'accueil. Elle vient bénévolement pour encadrer certaines journées avec Julie, l'animatrice principale. Et donc, voilà, elle propose aussi, bien évidemment, ses petits morceaux. J'espère qu'elle a terminé ses chaussettes, je crois. Non, le pull, elle m'a dit le pull, c'est terminé. J'attaque des chaussettes, non, je ne sais plus. Je ne sais plus, Véro, elle va me l'envoyer par SMS en disant non, ce n'est pas les chaussettes que je fais, je ne me souviens plus. Voilà, la vente aux enchères de Gilbert Bécaud. On se quitte là-dessus. Je vous embrasse tous très très fort.
1: À bientôt, mardi prochain.
0: Et bien sûr, à mardi prochain, puisque, 14h30, 15h30, voilà. C'est chez nous que ça se passe.
1: Sur Radio Système.
0: Sur Radio Système, bien évidemment.

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parler de mariage. 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
2: La communauté de communes de Petite Camargue recrute son ou sa directeur-directrice du pôle aménagement et transition environnementale. 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Piloter les politiques publiques liées aux services techniques, aux déchets ménagers, aux SPANC, à la GEMAPI, au développement durable et à la restauration scolaire. Conditions de recrutement fonctionnaire de catégorie A ou contractuelle. Vous pouvez adresser votre candidature, CV, lettre de motivation, diplôme, à recrutement@cc-petitecamargue.fr.

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1: Bon, donc Philippe Guillon n'étant pas ici présent, nous allons quand même faire comme il fait lui d'habitude, évoquer un musicien. Et nous avons choisi, puisque nous le connaissions tous les deux, Bernard Mourier, dont on a parlé juste à l'instant avec Est-ce bien raisonnable ? Alors Bernard Mourier, c'est quelqu'un qui est né en 1956 à Nîmes. Je le sais parce que c'est comme moi, moi aussi je suis né en 1956 à Nîmes, et puis qu'on s'est connu au lycée bien sûr, mais voilà, c'est quelqu'un qui a été au conservatoire, qui a étudié le piano, qui s'en est un peu détaché pour aller du côté des musiques électriques, hein, tu en as dit deux mots tout à l'heure, avec de la guitare et tout ça, et qui est revenu après au piano de par un peu votre rencontre d'une part, et puis voilà, hein, un intérêt pour la composition aussi. Alors voilà, ce qui est intéressant chez ce musicien nîmois, alors je dois préciser qu'il est décédé en 2019, il est décédé en juillet 2019 d'une sale maladie. Et donc, voilà, pour garder quand même l'idée de ce personnage, un pianiste, mais aussi un compositeur. Alors,
2: un compositeur avec un univers tout à fait personnel, puisqu'il était à la fois influencé par la musique comme Béla Bartok ou Igor Stravinsky, donc un versant très classique, mais il était aussi très passionné par la chanson, et par le jazz, par les musiques répétitives, hein, ce qu'on appelait les minimalistes, et il a fait avec tout ça une espèce de brouée de recettes musicales tout à fait étonnantes, avec des partis pris très audacieux, et en mélangeant des instruments qui ne se sont pas toujours rencontrés. Nous avions un trio où nous avions des pièces, par exemple, xylophone, piano, saxophone, avec plusieurs saxophones différents, parfois clarinette aussi. C'était un grand amateur de musique, et puis un homme rempli d'humour.
1: C'est vrai, je confirme. Il nous a quand même fait beaucoup rire. Mais surtout, c'est vrai que ses compositions étaient quand même très proches de la musique contemporaine aussi, on peut le dire.
2: C'est vrai. Il y avait un côté contemporain, il y avait un côté aussi, pour ceux qui connaissent Frank Zappa, donc des musiques qui sont à la lisière de beaucoup de musiques différentes, mais sans esprit, je dirais, d'élitisme. Il n'y avait aucune recherche de choses incompréhensibles chez lui. C'était un excellent mélodiste aussi. Hein, il a vraiment écrit des très belles mélodies. Et il avait ce goût à la fois de la dissonance, donc des choses qui pourraient paraître étranges en musique, et des choses belles et simples. Donc il avait cette fibre, je dirais, populaire. D'ailleurs, ce garçon n'était pas d'un milieu éduqué musicalement. Ni son père, ni sa mère aimait beaucoup chanter. Sa maman aimait l'opérette, entre autres. Il faut savoir que Nîmes était une grande place pour le chant, jadis. Oui. Et je crois que c'est un mélange de tout ça qui en a fait une personnalité si attachante.
1: C'est vrai. Et donc, vous avez joué ensemble avec Est-ce bien raisonnable. Le groupe s'est séparé. Toi, tu as eu d'autres expériences dont on va parler tout à l'heure, notamment avec Corman et Tuscadu, qui est un groupe qui a marqué une certaine époque nîmoise. Et Bernard, lui, a continué, mais ça a toujours été quand même un garçon un peu obscur, un peu qui n'a jamais aimé les paillettes, les projecteurs, les choses comme ça. Il a toujours été...
2: Non, il était plus dans sa recherche personnelle et avec un tempérament plutôt secret, effectivement, et plutôt dans l'intimité. Donc, il aimait la composition, être avec son piano. Il aimait aussi les concerts, hein, ça lui plaisait beaucoup. Mais il était vraiment dans une espèce de recherche, je dirais, un peu dans une autarcie, dans une solitude. Après, c'était un compagnon très agréable.
1: Ah oui, oui, oui.
2: Un excellent ami, et avec beaucoup de le goût de la plaisanterie et beaucoup d'humour. Mais c'était un homme qui n'était pas fait pour, effectivement, le paraître.
1: Et on va écouter, parce que quand même, c'est bien de parler d'un musicien, mais c'est bien encore mieux de l'écouter. Donc on va écouter ce travail de composition au piano dans un morceau qui s'appelle Walk Away, c'est ça ?
2: C'est ça, exactement.
1: Et qui contient des tas d'influences d'une certaine façon.
2: Oui, on va entendre vraiment des choses très différentes dans une pièce qui est aussi très belle.
1: C'est vrai, j'ai trouvé ça magnifique. Donc Walk Away, Bernard Mourier.

0: composition donc de Bernard Maurier, mais ce n'est pas lui que nous entendons là, puisque malheureusement il est décédé en 2019. Et là, beaucoup de ses œuvres ont été reprises au piano, donc.
1: C'est Cédric Bambagiotti, beau pianiste qui travaille à Bagnoles sur Cèze. C'est un Nîmois aussi, qui a à cœur de jouer les œuvres de Bernard et qui a préparé donc ce bel enregistrement.
0: C'est vrai que ça sonne bien, et puis ce morceau est superbe, qui plus est. Voilà, alors Bernard Maurier, il n'a pas fait que des œuvres très sérieuses au piano, il a aussi fait des chansons, et il s'est même, tu peux nous en dire plus, amusé à jouer avec des claviers un peu hors normes, genre des vieux Farfisa ou des vieux Bontempi.
1: Oui, il est tombé amoureux des vieux orgues, puisqu'en fait ce ne sont même pas des synthétiseurs.
0: C'était des orgues.
1: Ce sont des orgues italiens, donc en l'occurrence, donc il y a... À l'époque, le marché des instruments italiens était très florissant. Donc, il y avait des marques comme Davoli, comme Bontempi, Farfisa. Tout ça, c'était des marques italiennes qui avaient en plus la qualité de sonorité très étonnante qu'on ne retrouve pas aujourd'hui, ou alors en retrouvant ces instruments-là qui ont pris beaucoup de valeur d'ailleurs.
0: Et Bernard en avait retrouvé, donc s'amuser à jouer avec ces sonorités à 13 années 60 en plus.
1: Oui, voilà, et puis il y a une couleur très drôle dans cette musique, parce que les sons sont très surprenants, et avec une espèce de fraîcheur qui fait vraiment plaisir.
0: Et des espèces de boîtes à rythme intégrées.
1: Voilà, c'est des orgues qui sont effectivement équipés d'une petite boîte à rythme, et ils ont des tirettes comme les orgues en fait, pour sélectionner les sons et composer les... Alors l'intérêt, c'est qu'on peut composer les sons soi-même. C'est ce qui est très beau dans ces instruments.
0: Et donc Bernard a écrit des chansons, mais alors là c'est pardon, on est dans un côté un peu pardon, dans un côté un peu délirant, où il va régler quelques comptes et en même temps s'amuser avec des textes qui frisent le surréalisme, on peut le dire comme ça.
1: Alors, et c'est vrai que Bernard a toujours eu le goût d'écrire aussi des textes, et moi j'aimais beaucoup sa manière d'écrire. J'ai pu écrire plusieurs chansons, donc le texte pour des musiques à lui, mais je reconnaissais à ses textes une très grande valeur, parce qu'il a un univers tellement particulier, et dans ses textes, il arrivait parfaitement à l'illustrer.
0: On va écouter Niet Noise. C'est complètement différent de ce qu'on a écouté tout à l'heure, mais ça colle très bien à la personnalité de Maurier, qui passait du coq à l'âne avec un égal bonheur.

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0: Voilà, la chanson continue et elle finit même sur une violente diatribe contre la corrida. Mais ça, on l'écoutera une autre fois, en entier. On va, en période électorale, et on va pas susciter les... Déjà, on va pas faire invalider une élection pour ça, hein. Oui, donc, je pense que tu participes à cette plaisanterie.
1: Je suis le xylophoniste, effectivement.
0: D'accord. Et on a Arthur Dubois qui joue de la batterie.
1: Absolument. Un trio, on a eu l'occasion de jouer quelques fois tous les trois. C'était vraiment un très grand souvenir, ça a été une grande joie.
0: Arthur Dubois qui fait une belle carrière. Hein.
1: Absolument, oui, avec dans une musique totalement différente, avec beaucoup d'électronique et beaucoup de talent.
0: Voilà, c'était notre chronique musicale consacrée à Bernard Mourier qui méritait bien cet hommage.
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1: Eh bien le bonjour, bienvenue sur l'émission Radio Système, sur l'émission Système Rock. Donc aujourd'hui, une petite particularité où donc c'est Vic à l'antenne où je me retrouve un tout petit peu tout seul parce que Steph aujourd'hui est un petit peu malade. En tout cas, quoi qu'il arrive, lui et moi, même s'il n'est pas présent, avons le grand plaisir de recevoir Olivier Lesne. Ou Lasne.
2: Lasne. Olivier Nico. Et Nico n'est pas
1: et
2: là.
1: Nico n'est pas là.
2: On se retrouve tous les deux tout seuls.
1: Exactement.
2: Bonjour Vic.
1: Salut,
2: comment
1: coucou,
2: ça va
1: Olivier. Écoute, ça va très bien et toi?
2: Ça va très bien aussi. On est proches.
1: Oui. Donc aujourd'hui, une petite spécificité. On va. Donc on vous avez déjà reçu avec Nico pour parler du Just and Fest qui se déroule donc à Saint-Just, donc un festival métal rock qui se déroule en octobre en général. Donc,
2: ouais, le premier week-end d'octobre.
1: Ouais. Qui commence à avoir vraiment beaucoup d'affluence et un bon renom, hein, ça y est.
2: Oui.
1: On y est.
2: Même la salle où on l'organise, qui n'est qu'une salle des fêtes, est considérée comme une salle de concert maintenant.
1: Ah ça m'étonne pas.
2: L'anecdote.
1: Ouais, mais en plus, chaque fois le son est super travaillé, donc évidemment, ça fait une très belle salle de concert. Ouais. Alors là, on va parler d'une spécificité, parce que en plus donc de ce festival-là, vous avez un autre. Alors c'est pas un festival, c'est une soirée concert.
2: C'est ça, oui, c'est un concert. En fait, on s'est dit que c'était trop long d'attendre un an entre deux Just and Fest. Donc, on avait décidé de faire une sorte de petit warm-up du Just and Fest. Donc, 6 mois plus tard, donc là, au mois d'avril, le 11 avril. Et on a appelé ça le We Rock Up, parce que c'est l'association We Rock qui organise ça. Et Up, comme un warm-up. Bon, voilà, le nom, on n'est pas allé le chercher très loin. Et c'est la 3e édition cette année, ouais.
1: Et oui, pour le coup, du coup, cette soirée-là, donc, il y a il y a deux groupes.
2: Oui, en fait, c'est ça, c'est exactement, c'est un concert et avec une première partie. La première édition, on en avait fait trois, on avait fait venir trois groupes de potes. Il y avait Scarline, il y avait Highway et il y avait les Murders de Pony Club.
1: Oui, c'est vrai.
2: L'édition d'après, on avait fait venir un tribute à Iron Maiden, c'était The Irons de Montpellier et avec les Hot Brain aussi, qui avaient ouvert la soirée. Donc, on cherche un peu la formule là de ce warm-up cette année. Donc, on aurait décidé de faire un concert avec une première partie, même si les deux sont sensiblement à la même durée. Le concert, c'est Lucy Sue.
1: Oui, bien sûr.
2: Et la première partie, ce sera Edkiz, avec, encore une fois, notre ami à la basse, Sam Marshall.
1: Exactement.
2: Qui participe à quasiment tous nos concerts.
1: À beaucoup de groupes, qu'on a déjà reçu ici avec les Birds of Paradise, entre autres. Il y a aussi Stella, bien sûr, et Tim, donc, que j'ai eu le plaisir aussi de voir il n'y a pas longtemps au Paris Guitar Festival. Et je ne sais plus le nom du chanteur aussi.
2: Adrien Edge.
1: Exactement.
2: De son surnom.
1: Oui, on va plutôt commencer, vu que c'est eux qui vont ouvrir la soirée, on va plutôt commencer par eux, par le groupe Edkiz. Donc c'est un groupe français, bien évidemment, ils sont de Montpellier.
2: Oui, ils sont du coin, de la région de Montpellier. Je pense qu'ils sont entre Montpellier et Vauvert, on va dire. Je ne sais pas exactement où ils habitent, mais ils sont du coin.
1: Oui, il y en a.
2: C'est les locaux de la soirée. Quoi.
1: Et Tim sont sur Marcillargues, on n'est pas loin du tout. Donc c'est une formation plutôt indie pop rock. Donc ça s'inscrit dans une nouvelle vague vraiment de l'artiste indépendant avec une esthétique moderne et internationale. C'est porté par des influences plutôt anglo-saxonnes, vraiment. On est dans un univers musical à la fois lumineux, mélodique, où se mêlent les grosses guitares, gros riffs, et des nappes de synthé assez élégantes et des refrains hyper accrocheurs. Vous avez super bien fait de les prendre. C'est vraiment des groupes montants là. On est vraiment sur des groupes montants. Hein.
2: Bah après, Edkiz, on les connaissait. On les a déjà fait venir au Just and Fest en 2023, je crois. Oui, 2023. Et c'est vrai qu'on les avait découverts à l'époque. En acoustique, c'était à Cultura à Saint-Onès.
1: Ok.
2: Ils avaient ouvert le Just and Fest en 2023, et ils ont bien grandi depuis quand même. Ils se sont formés pendant le Covid, Mais ouais, ils ont, c'est leur deuxième album là, ils ont clôturé, en fait ils ont fait deux albums, enfin un chapitre, ils ont fait deux albums qui s'appellent The Crown and The Key and The Crown, The Cage, The Crown. Désolé, c'est, je viens d'arriver. Et là, ouais, leur deuxième album clôture ce chapitre là, donc on ne sait pas ce qu'ils vont nous réserver par la suite.
1: Oh, ça va être certainement du très très bon. Ce qu'on peut faire, c'est qu'on peut commencer par l'écoute donc du morceau The Keys, qui est c'est leur dernier morceau, je crois. Si je me trompe pas.
2: Ça vient du dernier album.
1: Ça vient du dernier album, en tout cas. Yes. Eh bien, écoutez, on écoute donc les Head Keys avec le morceau The Keys.

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3: Et bien de retour avec Olivier Las. Comment tu vas, Olivier, depuis tout à l'heure? Ça va, la forme?
4: Ça va bien, il y a de la bonne musique.
3: Oui, hein,
4: c'est
3: la bonne musique.
4: C'est intéressant, c'est les trois morceaux qu'on vient d'entendre, oui, de Led Keys, font partie d'un tout, en fait. Et c'est vrai que si on regarde les clips vidéo, oui, c'est une suite.
3: En effet.
4: C'est un mini-film, c'est en fait, en force. Et c'est, en plus, c'est très, très bien foutu.
3: Ah, j'allais te dire, c'est de très beaux clips. Hein. Oh. C'est vraiment, pour le coup, c'est beaucoup de créativité. Il y a du travail artistique là, sur les clips, vraiment. C'est très, très beau.
4: Alors, ils bossent beaucoup là-dessus, hein, sur l'image. De toute façon, de nos jours, tu peux pas juste te faire connaître par ta musique.
3: Ah, non.
4: Faut que tu regardes, tu vas en prendre l'exemple de Angine de Poitrine.
3: Ah, bah oui. Pour le coup.
4: Ils seraient connus juste par la musique.
3: Ah, là, le visuel. Ouais. Après, ça doit pas être très agréable à jouer avec leur tenue, mais bon.
4: Non.
3: Donc là, pour revenir à Ed Keys, on a écouté trois titres. Le premier, c'était The Keys, comme on a annoncé tout à l'heure. Ensuite, il y a eu The Crown. Et le tout dernier, le troisième titre, c'était Vikings. On va rappeler, Olivier, on ne va même pas rappeler, on va le dire, que donc ce concert We Rock Up se déroule le 11 avril, c'est-à-dire samedi 11 avril. Ce samedi 11 avril 2026. Et c'est donc à Lunel, c'est à la salle Georges Brassens.
4: Tout à fait.
3: C'est là où ça se déroule, hein, un petit peu comme chaque année. C'est la combien d'éditions, tu me l'as dit?
4: Là, c'est la troisième.
3: C'est la troisième. Bon, vous allez...
4: Contrairement au Justin Fest, où ça sera la septième édition.
3: Oui, oui, exactement. Donc, juste pour revenir un petit peu sur Ed Keys, donc vraiment, voilà, on est dans les groupes hyper émergents, hein, les groupes français hyper émergents. On a vraiment un son hyper tourné vers l'international. Ça garde une belle authenticité, je trouve que c'est très original. Et donc, on vous invite donc à suivre le groupe Ed Keys.
4: Ah, tout à fait.
3: Oui. Et donc, on le redit, de venir les voir le 11 avril à la salle Georges Brassens à Lunel.
4: C'est pas très cher, les préventes sont à 20€. Attention, sur place, ça sera légèrement plus cher. C'est pour faire booster les ventes.
3: Ah, bah oui, bien sûr. Et donc, l'ouverture de la salle, ça sera à 19h.
4: Tout à fait. Ouais, et Ed Keys, ils commenceront aux alentours de 20h.
3: Ok, le temps de boire un coup, quoi. Un café.
4: Oui, bien sûr. Pas d'alcool, que diable.
3: Non, surtout pour un concert de rock. Ouais. Et donc là, on était sur le groupe de première partie. Là, maintenant, on va parler, on parle de tête d'affiche, mais les deux ont la même notoriété, en gros. Hein.
4: Oui, tout à fait. En plus, ils vont jouer la même durée. Excusez-moi. C'est deux concerts de 1 heure, les chacun. Et oui, ils ont à peu près la même notoriété, même si Lucy Sou a quand même une notoriété un peu plus grande, mais elle est un peu plus ancienne, quand même.
3: Oui, oui, oui.
4: Et Ed Keys, oui, ils montent en flèche. Ils ont été créés durant le Covid, pendant qu'il se passait rien. Ouais. Et voilà, donc oui, mais après, je doute pas qu'ils vont encore plus grandir que ceux qui ne le font déjà.
3: Oui, très certainement. Ouais. Hein. Oui. Donc là, pareil, on est sur une formation émergente, vraiment de la scène alternative. Hein. C'est encore relativement discret, mais comme tu as dit, ça va buzzer dans pas longtemps, ça, c'est une certitude. Donc, c'est très marqué par une identité artistique vraiment très singulière, vraiment. Donc, la chanteuse, elle, Lucy Sou, qui est d'ailleurs, c'est le nom de son nom d'artiste et son nom aussi à elle. Donc, ça incarne un projet vraiment avec une forte dimension personnelle, pour le coup, parce qu'elle parle beaucoup de son histoire. Oui, c'est pas évident de raconter ça, parce que en fait, c'est des histoires personnelles, donc ce serait à elle de l'exprimer.
4: Oui, c'est vrai.
3: En tout cas, le projet, il a commencé vraiment à attirer l'attention grâce à la sortie du premier single diffusé sur les plateformes. Le groupe il s'est progressivement construit vraiment une audience grâce à une présence vraiment forte sur scène.
4: Alors, ça fait des tournées plus à l'international et qu'ils restent encore dans le national en France. Là, ils reviennent d'une tournée en Angleterre.
3: Oui.
4: Elle passe dans le sud de la France, parce qu'elle vient du sud. Il me semble qu'elle est du Pays Basque, vu son accent. Mm-hmm. Bien du sud.
3: Oui, bien du sud.
4: Mais oui, c'est, je ne la connais pas personnellement. Je la connais très plus personnellement samedi. Mais elle a l'air, des échanges que j'ai eus avec elle, très très cool.
3: Ah
4: très,
3: oui, elle a l'air fun.
4: Et très speed aussi.
3: En tout cas, ouais, c'est vrai qu'elle a l'air super fun. Mais de toute façon, pareil pour ce groupe-là, vraiment tout est basé sur l'image. Enfin, tout est basé, non. Mais musicalement, c'est très intéressant, mais il y a vraiment aussi un aspect esthétique très important. Et bien, écoute, ce que je te propose, c'est d'écouter un petit peu. On va passer trois titres de Lucy Sou. Donc le premier, ça va être I Will Shit Where Are You. Le second, ça sera Bella. Et le troisième, Burn Your Candle. C'est parti, Lucy Sue.

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3: Toujours avec Olivier Lasne, donc organisateur, co-organisateur avec Nico, donc du festival Just and Fest et donc et de la soirée concert We Rock Up. On rappelle donc que ça sera ce samedi le 11 avril. Et donc en première partie il y aura Ed Keys et là et Lucy Sou en seconde partie avec
4: qu'on vient d'entendre
3: avec les trois titres qu'on vient d'entendre. Donc juste pour petit rappel, donc vraiment le son de Lucy Sou, voilà, c'est des ambiances mélancoliques, une voix assez expressive, vraiment souvent mise en avant avec des arrangements modernes, hein, parfois un peu minimalistes mais hyper efficaces, des textes un peu introspectifs, ça aborde des thèmes comme les émotions, les relations, la quête d'identité, le parcours, comme on disait tout à l'heure, voilà, comme c'est assez personnel, c'est difficile de pouvoir rentrer sans l'artiste dans les détails.
4: Et elle n'est pas là.
3: Et non, elle n'est pas là. Mais elle sera là samedi. Et vraiment, on invite tout le monde à venir à cette troisième édition donc du We Rock Up.
4: Et oui, parce que c'est l'association We Rock. Après, on n'est pas que deux avec Nico. Hein. On est co-organisateurs tous les deux, mais on a un bureau où on a 6 ou 7 personnes. Donc on passe à Patrick, Quentin, Yannick, Tony, Bertrand et tous nos bénévoles qui seront là aussi, que là je ne vais pas les citer parce qu'ils sont plus nombreux. Oui. Mais après, contrairement au Just and Fest, le We Rock Up est orienté beaucoup plus rock quand même que le Just and Fest qui lui est quand même
3: plutôt métal.
4: Oui. Même si cette année on a le vendredi soir qui sera hard rock,
3: oui,
4: heavy, et le lendemain très très métal.
3: Oui.
4: Vraiment métal.
3: On peut profiter, hein, Olivier, de parler un petit peu du Just. On peut rappeler les dates donc de l'édition de cette année.
4: 2 et 3 octobre à Saint-Just et pas à Lunel, dans la salle René Valette. Les préventes sont déjà en place. Hein, il en reste quelques-unes. mais cette année, une particularité, c'est qu'on a ouvert un tremplin aussi. Un tremplin pour permettre à tous les groupes qui nous contactent, parce qu'on reçoit énormément de demandes chaque année, tous les groupes locaux pour la plupart, d'avoir la chance d'ouvrir le samedi du Just and Fest. Et c'est vrai qu'on a eu, on avait décidé d'arrêter les inscriptions à 75 groupes.
3: C'est énorme déjà.
4: On en a eu 100.
3: Ah oui.
4: Et à force, on a dit non, mais c'est fini, là, stop. Là, les votes sont ouverts, il faut aller voir sur nos réseaux pour avoir le lien. Mm-hmm. Ça vote beaucoup, ça bouge beaucoup. Toutes les semaines, je fais un petit récap du classement. C'est les 10 premiers qui vont être sélectionnés pour un deuxième tour.
3: Okay.
4: Et sur les 10 premiers, les 4 qui auront le plus de voix joueront en live à la Secret Pace à Saint-Jean-de-Védas le 27 juin.
3: D'accord, pour une dernière sélection, c'est ça ?
4: Pour une dernière sélection, le vainqueur de la soirée, ça sera avec des petits jetons dans des boîtes, on va faire des votes.
3: Mmh.
4: Et le vainqueur ouvrira le Just and Fest le samedi, dans la salle, et le second, lui, il jouera à l'extérieur, sur la scène off, parce qu'on a une autre scène pendant le Just and Fest aussi.
3: En effet, super festival, vraiment, au off, au tout à tour, il y en a plein d'activités, plein d'exposants, vraiment, c'est un super festival. Steph et moi, vraiment, on adore, on suit depuis quasiment le tout début.
4: Et bah oui.
3: Depuis le début, j'aime.
4: Je crois que même si Steph ne peut pas venir, c'est son fils qui va lui dire,
3: on
4: y va.
3: Oui, on trouvera toujours.
4: Il a toute la collection de t-shirts.
3: Exactement. Et pour revenir donc d'ailleurs, regarde, tiens, je vais te le montrer, hein, parce qu'évidemment...
4: À poil.
3: Ah, pour regarder.
4: C'est que noir, là. Non.
3: Beau, celui-là. Je ne m'habille qu'un Just and Fest. Et donc, oui, pour revenir au We Rock Up, donc, où est-ce qu'on peut trouver des préventes? Quelle est l'adresse du site?
4: Alors, oui, il faut aller se rendre soit sur les réseaux sociaux, sur la page du festival Just and Fest, ou la page d'association We Rock, parce qu'on en a deux, ou tout simplement sur werock.fr, donc werock.fr, et on trouvera la billetterie sans problème. C'est sur LOASO. On n'a pas ouvert sur les billetteries France Billy, Ticketnet, etc., parce que c'est plus compliqué. Et au moins, on se débrouille bien avec LOASO, qui c'est une association aussi.
3: Ouais, oui.
4: Et au moins, il n'y a pas de frais de dossier dedans. Donc, vous pouvez leur laisser un don à eux. Hein, c'est pas pour nous. Hein, mais comme vous pouvez, ne pas en laisser. Donc, c'est vraiment tout à fait libre de votre choix.
3: Oui, c'est... Donc, c'est deux adresses différentes avec le Just and Fest ?
4: Oui, on a deux pages Facebook.
3: Voilà.
4: On a Asso We Rock et on a Festival Just and Fest. Pour pouvoir séparer justement les communications. Même si quand on fait le We Rock Up, la page Festival Just and Fest en parle quand même. mais c'est vraiment pour pouvoir faire de la promotion sur d'autres groupes, d'autres événements du coin, ou faire de la promotion pour des émissions de radio par exemple.
3: Oui.
4: Sans trop entacher le festival en lui-même. Donc on joue notre rôle de l'association We Rock, on est là pour promouvoir la musique rock dans la région, et on le fait avec l'autre page Facebook pour pouvoir parler un peu de tout, quoi.
3: Oui, c'est de là que vous est venue cette idée de créer le We Rock Up, du coup, c'était pour ces raisons-là, c'était pour une histoire de timing, que ça laisse pas une année entre le festival.
4: C'est pour pas trop patienter longtemps entre deux Justin Fest, et pour pouvoir nous ouvrir sur Lunel déjà, parce que là on était le Justin Fest est à Saint-Just. Et pouvoir peut-être faire d'autres choses, mais bon, il y a des choses en cours, mais pour le moment on n'en parle pas.
3: Oui, c'est secret. Et du coup, c'est aussi pour proposer des esthétiques un petit peu différentes autour du rock.
4: Oui, parce que il faut vraiment que les gens, ceux qui ont un peu peur du métal, parce que ça crie, ça fait du bruit, tout ça, là le We Rock Up, c'est on va catégoriser ça entre du Nirvana et c'est du rock des années 90-2000, quoi.
3: Oui,
4: un truc, c'est pas violent, il y a des guitares saturées, forcément, ça reste rock, mais c'est pas le côté niche du métal, c'est pas le côté violent, on va dire, du métal, même sans dénigrer, au contraire, sinon on n'organiserait pas une Just FS. Mais c'est différent, même si c'est proche, c'est quand même différent. Voilà.
3: Mais en tout cas, on souhaite à ce concert, donc on rappelle le We Rock Up avec Lucy Sue et Ed Keys, donc c'est samedi 11 avril, ce samedi-là, 11 avril 2026, ça ouvre à 19h, c'est à Lunel, à la salle Georges Brassens. Olivier, énorme merci d'être venu à la radio pour parler. C'est avec grand plaisir, tu le sais.
4: Il fait beau.
3: Il fait beau. Et on aura l'occasion de te retrouver certainement aussi avec Nico, et pourquoi pas cette fois avec quelques personnes qui font partie des groupes du festival. Je sais qu'il y en a déjà deux qui seraient intéressés pour venir, pourquoi pas blaguer. Après, on n'aura pas tous les groupes, mais...
4: Non, surtout ceux du Gouin. On peut penser à Geoffrey.
3: Exactement.
4: Avec son groupe Graceful, qui démarre cette année en trombe.
3: Complètement.
4: Tout le projet avait été bien ficelé aux petits oignons pour tout balancer en début d'année. Oui. Et là, je pense que ça commence à faire son petit bout de chemin.
3: Il y a du lourd qui arrive. Ouais.
4: Il y aura eux, il peut y avoir Highway aussi.
3: Oui,
4: forcément, mais voilà. Donc effectivement, je pense que on peut se serrer dans le studio.
3: Oui, on a quand même de la place, mais on va faire ça, on va faire une grosse émission, on va profiter. Mais Olivier, je te remercie encore une fois, on va profiter de clôturer cette émission, on va remettre un petit morceau donc de Ed Keys, on va mettre The Key. Et à très bientôt.
4: Encore ?
3: Encore une fois. Ouais, on aime ça. Bon, à très vite alors.
4: À samedi.
3: Exactement, à samedi. Allez, encore une dernière fois, on rappelle. Donc c'est salle de concert, salle Georges Brassens à Lunel, Lucy Sue et Ed Keys, et c'est le 11 avril 2026. À très bientôt.
4: À bientôt.
3: Pour une prochaine émission, on se retrouve jeudi en 15.

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0: savoir sur les festivals, les concerts, découvertes musicales, Hugues.
1: La 21e édition du festival Arabesque se tiendra du 8 au 20 septembre 2026 à Montpellier. En 20 ans, Arabesque est devenu le plus grand rendez-vous culturel dédié au monde arabe en Europe. Chaque année, le festival fait éclore une scène musicale sincère, généreuse et plurielle, où chaque note raconte un fragment d'histoire. En 2026, le festival Arabesque investit donc la ville de Montpellier pour sa 21e édition du 8 au 20 septembre. Au programme concerts, contes, stand-up, expositions, conférences, projections, ateliers pour enfants et rencontres littéraires vont rythmer la ville. Les premiers noms sont déjà tombés et pour cette 21e édition du festival Arabesque, vous retrouverez Ino Casablanca, Anouar Brahem, Souad Massi, Omar Sosa et Lema, Amin Radi, Sami Fati et Trans Guana Express et bien d'autres artistes qui viendront rythmer cette 21e édition du festival Arabesque qui se tiendra, je vous le rappelle, du 8 au 20 septembre à Montpellier.

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1: Bonjour les filles, bonjour les garçons, bienvenue sur le Funk Anthology. Vous écoutez DJ Vibe comme chaque semaine, la collection à portée de main de Classic to Very Raw Records.

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Le Funkanthologie chaque semaine by DJ Vibe. À l'instant, album de la semaine, Nona Hendrix. À suivre, deux superpuissances, le Raven, et tout de suite, Clax.

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Le meilleur du son des années 80. À l'instant, nous étions avec Laura Jackson, précédée de Uraz Kurt. À suivre, le Matt Murdock. Et tout de suite, le Confunction sur le

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0: l'album de la semaine sur le Funk Anthology, le Nona and Rex.
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0: Il est temps pour la team de vous quitter. On se retrouve la semaine prochaine pour de nouvelles aventures Made in 80. Salut à tous!

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Comme toujours. Et on est là, Marc Landers, Louisa Baja, Facebook les amis ils sont là. Quelques petits réglages sont nécessaires encore. Et ouais, c'est compliqué hein, passer derrière du monde. Chacun touche son bouton, sa ligne. Et y'a rien qui revient à la normale.

profite. Les Winter Party Mix, c'est bientôt terminé. Bientôt le beau jour, les amis, on y croit. Allez, Gaëtan, la famille, Georges Calis, il est là. On attend Rage Beat, j'ai prévenu, hein. Christophe Guicelli, les amis. Allez, il y a du lourd ce soir. Je prévois la roulette russe, peut-être. Reçois 5 sur 5, merci Georges.

Allez, allez. Il y en aura pour tous les goûts comme chaque samedi soir. De l'ancien, du nouveau, du bizarre.

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ABK. Il est là ce soir, ABK, contrôle technique. Dans le Gard, le contrôle technique le moins cher de la région. Je dirais même du sud de la France ou peut-être même de la France. À vous de vérifier. ABK, contrôle technique, il est là depuis le temps, mon frérot, que tu dois m'appeler. Eh ouais, tu vois, j'ai vu ton nom, j'y ai pensé. Vivi, elle est là. Ça va filtrer ce soir, hein. Il y a Vivi.

Radio Système 93.7 FM, on arrive d'Orel en direct du Vélodrome. Vivi, elle est là, présente. Rashbits, Bachir, Jackie.

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Pour Georges Calis, pour H-Beats, notamment. Allez, on en profite. Tant que c'est encore gratuit.

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Sarah Forte, dédicace à Khalel ou Khalel, comme tu veux, ou Kahal.

Alsaciens du sud de la France, les Alsaciens de l'Alsace, tout le monde est le bienvenu, 93.7 FM, 22h18, House Dance Floor, c'est Diamond en mix live.